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C'est Theremin, bonjour. Nous sommes le 13 octobre et ravis de vous accompagner dans quelques instants. Nous écouterons Eurythmics, Pascal Obispo et voici Yo Lavis avec The Power of Love. 4 heures. Et bon réveil.

Le duo Joseph Kamel avec Vita, c'est jamais sur RMN. Bonjour la Bretagne, vous allez bien? Un excellent mardi, nous sommes évidemment ravis de vous accompagner. Parlons dans quelques instants de notre 10 sur 10 qui vous permet de gagner, grâce à RMN, 200 euros. Bon réveil. Pour la suite, Oria, après Soirée Mondaine, c'est Bel Habitat. Et voici Lionel Richie. 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

Bel Habitat, c'était Oria sur RMN. Un excellent mardi. Et nous sommes à vos côtés jusqu'à 6h. Oui, comme tous les jours. D'ailleurs, on se lève de bonne heure pour venir vous retrouver, vous accompagner. En ce 13 octobre déjà, nous fêtons aujourd'hui les Géraux et nous allons fêter aussi les Laïgues et les Lésigues. Vous en connaissez peut-être, effectivement. Bonne journée avec RMN, du sourire, de la bonne humeur, de la proximité. C'est votre réveil, hein, c'est ma priorité, jusqu'à 6h, avec Vivian Savage, Madonna, et voici les Connells, 74, 75.

American Pie, c'était Madonna sur RML, et Madonna qui a déclaré aimer la Bretagne. Mais oui, elle aime venir en toute discrétion se ressourcer sur nos terres. Elle a bien raison. Teddy Bear pour la suite, une nouveauté RML avec Chaussures Roses en ce mois d'octobre rose. Nous sommes évidemment solidaires de tous ces événements pour et récolter des dons pour la recherche contre le cancer du sein. Voici France Gall, elle a. Très bon début de journée et peut-être bonne route en direction du travail à cette heure-ci. C'est RMN qui vous accompagne à Pontivy, également en DAB+, à Morlaix, à Brest, à Vitré. Et puis on vous salue si en ce moment vous écoutez RMN à Vannes en qualité numérique. Bon début de journée, Fabrice à vos côtés.

0: chanter. C'est une nouveauté RMN avec un nouveau talent et une voix assez reconnaissable. Teddy Bear. Sur RMN, c'était Chaussures Roses. On va s'approcher tranquillement des 5 heures. Nous allons écouter Superbus avec Butterfly et puis Michel Tello, Du Soleil, dès votre réveil. Ça, c'est la garantie RMN. Pour l'heure, place à Clara et voici l'horoscope.
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3: Bonjour à tous, excellente journée en ce mardi 13 octobre. Tout de suite, l'horoscope. Bélier, voici une période idéale pour prendre un virage important. Les taureaux, le ciel astral va vous rendre plus libre pour préparer une nouveauté en famille. Gémeaux, vous allez tirer avantage à une situation chaotique pour votre entourage. Les cancers, vos habitudes pourraient être bousculées par des imprévus contrariants à surveiller. Les lions, si vous visez trop haut, vous risquez de manquer l'objectif qui vous passionne. Les vierges, votre adaptation à un nouvel environnement va dépendre de votre équipe. Balance, une démarche conciliante va vous obliger à accepter quelques concessions. Les scorpions, un duo planétaire va chercher à améliorer votre situation sociale, mais vous vous méfiez. Les sagittaires, enfin, voilà arriver un cap qui va vous autoriser à prendre la place qui vous revenait. Capricorne, côté cœur, vous donnez un coup de neuf à votre vie privée et c'est le repos. Verseau, enfin conscient d'être apprécié grâce à vos compétences, vous allez plus loin. Et enfin, les poissons, ne vous laissez pas piéger dans une action qui n'est pas faite pour vous. Très belle journée sur RMN, la Bretagne en musique.

0: Bonjour et bienvenue, bon anniversaire aujourd'hui à Slimane qui fête ses 38 ans, c'est peut-être le vôtre. Belle journée avec Alamen, 5h. L'information, la météo, Pharrell Williams et Santa.
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2: Bonjour à tous, soyez les bienvenus.
1: Titouan Guibert.
2: À la une, mobilisation du 13 octobre annoncée dans le Morbihan. Ce mardi, des rassemblements sont prévus à Vannes et Lorient à l'appel de l'intersyndicale, avec des départs dès 11h depuis la place de l'Hôtel de Ville à Vannes et place de la Mairie à Lorient. Dans le pays de Lorient, 8 établissements resteront également fermés dans le cadre du mouvement lycéen. Accident mortel sur la voie express à Quévin. Un motard d'une vingtaine d'années a perdu la vie ce lundi matin sur la voie rapide près de Lorient. Il aurait chuté sur une chaussée mouillée avant d'être percuté par une voiture dont le conducteur n'a pas pu l'éviter. L'accident a entraîné d'importants ralentissements jusqu'à 7 km de bouchons. À Vannes, le procès de Christophe Rolle s'est ouvert ce lundi devant la cour d'assises du Morbihan. L'homme est poursuivi pour des faits de viol et de meurtre sur la jeune Iris Couettemain à Lorient en mai 2023. Pendant 5 jours, les débats doivent notamment revenir sur les circonstances exactes de ce crime, le parcours judiciaire de l'accusé et les expertises réalisées avant les faits. Une belle initiative lancée à Pontivy avec une tombola solidaire pour aider la jeune Maëlys. Des élèves de première du lycée Saint-Ivy vont organiser une tombola au profit de l'association Le Kiff de Maëlys. Les fonds récoltés serviront à financer des aménagements adaptés au handicap visuel de la jeune fille, ainsi qu'à soutenir les actions de sensibilisation menées par sa famille. 30 000 euros de dégâts sur une voiture. Le tribunal correctionnel de Vannes a condamné un jeune homme à 6 mois de prison avec sursis pour avoir dégradé 2 véhicules à coups de pelle en 2024. Les dommages causés à une voiture haut de gamme ont dépassé les 30 000 euros. Les indemnisations demandées par la victime ont été accordées par le tribunal. Dans le reste de l'actualité, retour sur ces coups de feu dans une école à Aubagne, dans les Bouches-du-Rhône. Un collégien a tiré avec une arme à feu sur le principal et une professeure du collège Joseph Lacanal. Les deux victimes ont été prises en charge par les secours sans pronostic vital engagé. Le jeune suspect interpellé a été entendu par les autorités. Les forces de l'ordre ont procédé à une perquisition à son domicile. Red Bull, Monster Energy, Crazy Tiger ou encore Ciao Energy, un rapport parlementaire recommande d'interdire les ventes de boissons énergisantes aux moins de 16 ans. Les détails, Margot Douitil.
3: Les boissons énergisantes sont en plein essor en France, en particulier chez les jeunes. En 2025, les ventes ont augmenté de 14,8% en volume d'après le cabinet Nielsen IQ. Le rapport des députés Sandrine Runel, PS, et Yannick Neuder, LR, ancien ministre de la Santé, souligne que ces boissons ne posent pas de risque sanitaire en population générale en quantité raisonnable. Mais chez les enfants et adolescents, cette consommation peut bel et bien engendrer des effets nocifs, comme des problèmes cardiaques, de l'anxiété ou des troubles du sommeil.
2: Merci Margot. Voilà pour l'actualité. Merci à tous de l'avoir suivi. Tout de suite, la météo.
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2: La matinée débute sous un temps plutôt humide en Bretagne avec une couverture nuageuse bien présente, quelques pluies par moment. Les températures ce matin comptaient autour des 14-15 degrés en moyenne, une ambiance toujours assez douce. Au fil des heures, le temps deviendra un peu plus variable avec une alternance d'éclaircies, de passages nuageux assez denses, toujours des risques d'averses par endroits. Les maximales cet après-midi, 19 degrés à Concarneau, 20 degrés à Noyal-Pontivy, 20 degrés à Lorient. Le vent, lui, se maintient autour des 30-40 km/h. Sur le littoral, la marée haute actuellement.
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Recommence-moi, c'était Santa. Bonjour la Bretagne. Vous allez bien? Oui, parfait. Dans quelques instants, vous écouterez Estelle avec le titre Te rencontrer encore. On écoutera également les Blues Brothers avec Everybody Needs Somebody to Love. 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
1: Elle a une voix magnifique. Estelle sur RMN. Nous allons nous approcher des 5h30. L'heure, vous le savez, de faire le point sur l'information, de retrouver la rédaction RMN. Et dans quelques instants, côté musique, eh bien, vous écouterez Florent Pagny, Joe Cocker et Gilles Kaplan avec tout ce qui nous sépare. En tout cas, nous, ce qui nous rassemble sur RMN, c'est la Bretagne, la musique et la proximité.

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1: Bonjour à tous, bienvenue.
0: Titouan Guibert.
1: À la une, Muse fait déjà carton plein pour les vieilles charrues. L'annonce de la venue du groupe britannique en ouverture pour l'édition 2027 a provoqué un engouement immédiat. Les billets pour la journée du jeudi 15 juillet se sont écoulés en moins de 3 heures. Les festivaliers n'ayant pas obtenu de place pourront toutefois encore espérer assister au concert via les futurs passes 3 ou 4 jours qui incluront cette soirée. À Vannes, le procès de Christophe Rolle s'est ouvert ce lundi devant la cour d'assises du Morbihan. Cet homme est poursuivi pour le viol et le meurtre d'Iris Couettemain à Lorient en mai 2023. Pendant 5 jours, les débats doivent notamment revenir sur les circonstances du crime, le parcours judiciaire de l'accusé et les expertises réalisées avant les faits. L'inquiétude grandit toujours à la fonderie de Bretagne. À quelques jours de la décision du tribunal de commerce de Lorient sur l'avenir du site de Caudan, une cinquantaine de salariés se sont mobilisés à Hennebont puis à Lanester. Les représentants syndicaux dénoncent un manque d'informations sur les négociations en cours et réclament davantage de visibilité avant l'échéance décisive de jeudi. Retour réussi pour le salon Oh la vache. Après une année d'absence liée à la fièvre catarrhale ovine, le rendez-vous agricole

0: sécurité. Une perquisition a eu lieu à son domicile. Nouvel acte de mobilisation étudiante. Aujourd'hui, après plusieurs semaines de contestation, les jeunes appellent à redescendre dans la rue. Des rassemblements sont annoncés partout dans l'Ouest. Gwen Bro.
1: Oui, une nouvelle journée nationale de mobilisation est prévue aujourd'hui. Les organisations étudiantes réclament notamment 10 milliards d'euros supplémentaires pour l'éducation, davantage de professeurs remplaçants, plus de places à l'université et la suppression de Parcoursup. Plusieurs rassemblements sont attendus, notamment à Nantes et Saint-Nazaire, où la coordination interlycée reste mobilisée. En Bretagne, des appels à manifester ont été lancés à Rennes, Brest, Quimper, Morlaix ou encore Saint-Brieuc. Et puis en Vendée, une nouvelle mobilisation est également annoncée au Sable-d'Olonne et La Roche-sur-Yon.
0: Merci Gwen, et à quelques jours des vacances de la Toussaint, les syndicats espèrent relancer le mouvement. Voilà pour l'actualité, merci à tous de l'avoir suivi. Tout de suite, retrouvez la météo.
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0: Ce matin, le temps reste assez perturbé sur la Bretagne avec un ciel très souvent couvert, quelques pluies présentes dès le début de journée. Les températures au thermomètre comptaient autour des 13-14 degrés au réveil. Cet après-midi, les éclaircies feront quelques apparitions entre les nuages denses, toujours quelques averses possibles localement. Les maximales comptaient 19 degrés jusqu'à Quimper et Quimperlé, 20 degrés à Gourin, 20 degrés à Vannes. Le vent souffle autour des 30-40 km/h. Sur le littoral, la marée haute actuellement coefficient assez élevé de 91.
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0: Très bonne journée, RMN, la Bretagne en musique. Nous sommes à des 4 heures, hein, sachez-le, parlez-en autour de vous. Nous sommes le mardi 13 octobre, 286e jour de l'année. Le soleil se lève tout à l'heure à 8h07 et se couche à 19h05. Et sachez que nous gagnons... Ah pas non, non, c'est l'inverse. Nous perdons 3 minutes de durée d'ensoleillement. Allez, on va prendre un petit café, revenir dans quelques instants avec notamment Hadaway, Zazie, Je suis un homme, et puis Coldplay avec Adventure of the Lifetime sur RMN. C'est l'heure, dans l'immédiat, de retrouver le programme télé de votre soirée. Merci de nous avoir choisi. Bonne route en direction du boulot.
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2: Bonjour, quoi de beau à la télé pour cette soirée du 13 octobre sur TF1, Koh-Lanta All-Star, présenté par Denis Brognard. Sur France 2, la grande histoire de la marine, documentaire, forte de ses 116 bâtiments, 180 aéronefs et d'un effectif de plus de 40 000 hommes. La marine nationale déploie ses bâtiments sur toutes les mers du globe. Sur Arte, Chine, Russie, Inde et compagnie, nouveau maître du monde, documentaire, lancé à l'initiative du Brésil et de la Russie avant d'être largement porté par la Chine. Le projet des BRICS vise à remodeler l'ordre international. Sur France 5, Enquête de santé, magazine sur le thème traitement hormonaux, le nouveau scandale sanitaire. Sur W9, l'énigme Céline Dion, documentaire. Sur France 3, Monsieur, téléfilm avec Jean-Pierre Darroussin. Et puis sur France 4, France, film avec Léa Seydoux. France, une journaliste télé de renom, se retrouve au cœur d'une tempête médiatique après avoir posé une question provocatrice au président de la République lors d'une conférence de presse. Très belle soirée télé à tous.

0: 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Vraiment, Adaway, What is Love, RMN, La Bretagne en musique. Je vous souhaite une belle journée. Romuald arrive dès 6h. Vous allez retrouver Michael Jackson avec The Way You Make Me Feel. Ça, c'est avant le retour de la rédaction également. Dans l'immédiat, c'est l'horoscope. Et nous, on se retrouve demain, dès 4h. Eh bien oui, nous serons là de bonne heure, mais toujours en forme et de bonne humeur. À demain.
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3: Bonjour à tous, excellente journée en ce mardi 13 octobre. Tout de suite, l'horoscope. Bélier, voici une période idéale pour prendre un virage important. Les taureaux, le ciel astral va vous rendre plus libre pour préparer une nouveauté en famille. Gémeaux, vous allez tirer avantage à une situation chaotique pour votre entourage. Les cancers, vos habitudes pourraient être bousculées par des imprévus contrariants à surveiller. Les lions, si vous visez trop haut, vous risquez de manquer l'objectif qui vous passionne. Les vierges, votre adaptation à un nouvel environnement va dépendre de votre équipe. Balance, une démarche conciliante va vous obliger à accepter quelques concessions. Les scorpions, un duo planétaire va chercher à améliorer votre situation sociale, mais vous vous méfiez. Les sagittaires, enfin, voilà arriver un cap qui va vous autoriser à prendre la place qui vous revenait. Capricorne, côté cœur, vous donnez un coup de neuf à votre vie privée et c'est le repos. Verseau, enfin conscient d'être apprécié grâce à vos compétences, vous allez plus loin. Et enfin, les poissons, ne vous laissez pas piéger dans une action qui n'est pas faite pour vous. Très belle journée sur RMN, la Bretagne en musique.
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0: Excellente matinée du côté de Carré-Châteaulin sur Concarneau. Vous écoutez RMN. Bon réveil. Calogero est passif face à la mer. Et puis Elton John, c'est ce qu'on va écouter juste après l'info. Et la météo, il est déjà 6h.
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2: Bonjour à tous et bienvenue.
1: Gwen Bro.
2: La mobilisation lycéenne se poursuit aujourd'hui dans le Morbihan avec des rassemblements annoncés à Lorient et Vannes. Plusieurs établissements restent perturbés après les incidents des derniers jours. Les manifestants réclament notamment davantage de moyens pour l'éducation nationale. La fonderie de Bretagne à Caudan joue son avenir cette semaine. Une cinquantaine de salariés se sont mobilisés à Hennebont puis à Lanester pour dénoncer le manque d'informations sur les négociations en cours. La décision du tribunal de commerce de Lorient est attendue jeudi. À Vannes, le procès de Christophe Rolle s'est ouvert hier devant la cour d'assises du Morbihan. Il est poursuivi pour le viol et le meurtre d'Iris Couettemain à Lorient en mai 2023. Les débats doivent durer 5 jours et revenir notamment sur les circonstances du crime et les expertises réalisées avant les faits. À Carré, les billets pour la journée de Muse aux Vieilles Charrues 2027 se sont écoulés en moins de 3 heures. Le concert est programmé jeudi 15 juillet. Les festivaliers pourront encore tenter d'obtenir une place avec les futures passes de 3 ou 4 jours. Le salon agricole Haut La Vache a retrouvé son public ce week-end à Pontivy. Près de 26 000 visiteurs ont participé à cette édition après une année d'absence liée à la fièvre catarrhale ovine. La fréquentation se rapproche du record de l'événement. Et puis le Morbihan a du talent. Le chantier naval Multiplast à Vannes se diversifie dans la fabrication de drones pour la société toulousaine Boréal. 6 appareils de pré-série ont déjà été produits avant un premier prototype livré cet été. Une fabrication en série est désormais envisagée. À la une de l'actualité aussi ce matin, à Aubagne, dans les Bouches-du-Rhône, un collégien de 14 ans est soupçonné d'avoir ouvert le feu avec un fusil de chasse au collège Lacanal hier. Le principal de l'établissement et une enseignante ont été blessés. Leur pronostic vital n'est pas engagé et les élèves ont été évacués. Les parents du mineur ont été placés en garde à vue pour détention illégale d'armes. Et puis au sud de la Réunion, la marine française a arraisonné un navire soupçonné de naviguer sous un faux pavillon. Le bâtiment serait impliqué dans un trafic de transport de carburant. L'intervention a été annoncée hier par Emmanuel Macron sur son réseau X. Une enquête doit désormais déterminer les conditions exactes de cette activité présumée. Sans transition, papier, crayon, c'est l'heure de noter notre sélection pour le quintet du jour. Ça se dispute à Longchamp aujourd'hui avec le prix de la Galerie des Variétés. Départ à 13h55 avec 16 partant. Notez donc le 10, le 14, le 9, le 3, le 12, le 7, l'As et le 6. Vous retrouvez ces pronostics sur notre site. Bonne chance à tous. Voilà pour l'actualité. On passe tout de suite à la météo.
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2: Alors, je vous dresse le tableau. Il y aura des brouillards, des brumes, des brouillards ce matin, effectivement, de la pluie sur le Finistère. Température assez douce, étonnamment, 17 à 18 degrés. Pour cet après-midi, ça monte pas bien haut. 19 degrés à Brest, idem à Châteaulin et à Quimper. Et à Quimper, les 20 degrés du côté de Ploermel. Et ce sera la même température à Vannes avec une alternance de passages pluvieux, de gris et puis du soleil de temps en temps. C'est pas si mal. La marée, elle est haute actuellement. Elle sera basse aux alentours de 14 heures. Je vous souhaite à tous une excellente matinée.
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1: On prend déjà un petit peu l'air ce matin, face à la mer. C'était Calogero et Passy sur RMN. Un très bon réveil à toutes et à tous. Le réveil en Bretagne, c'est Bonjour la Bretagne, bien sûr. L'émission a commencé il y a quelques minutes maintenant. J'espère que vous allez bien et que votre réveil se passe tranquillement, que vous êtes prêts à attaquer donc cette nouvelle journée de mardi. C'est Romuald, vraiment ravi de vous retrouver et de m'installer une nouvelle fois à vos côtés jusqu'à 9h30. Comme chaque matin, votre réveil avec les rendez-vous habituels, information, le point météo, parce que savoir quel temps nous attend aujourd'hui, c'est quand même important. Sans oublier notre petit coup d'œil à l'horoscope avec Clara. Alors, que nous réservent les astres en ce mardi 13 octobre ? Une belle journée en perspective. Eh bien, on regardera tout ça ensemble. Ça sera, tiens, avant 7h. Bref, hein, tout est là pour passer encore une belle matinée jusqu'à 9h30. Alors, prenez votre café, installez-vous. Je m'occupe de la musique. Un très bon réveil avec nous. Dans quelques instants, vous allez croiser Lip Sync avec Funky Town. Et puis tout de suite, voici Slimane avec Première fois sur RMN.

Lip Sync à l'instant, c'était Funky Town. Eh bien voilà, donc on va mettre un petit peu de rythme dans votre mardi matin. Bon, même si vous êtes encore en train d'attendre que le café passe, bienvenue dans Bonjour la Bretagne, hein, que vous prépariez le petit-déj ou que vous soyez déjà sur la route du travail. D'ailleurs, si vous êtes déjà au boulot, bon courage en tout cas. Merci de nous écouter. Dans quelques instants,

0: Coup d'œil météo juste après. Quel temps pour mardi? Ça sera juste après les informations. Alors un conseil, ne bougez pas.
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1: Madame, monsieur, bonjour, soyez les bienvenus.
0: Gwen Bro.
1: Acte 5, mobilisation dans le Morbihan aujourd'hui. Des rassemblements sont prévus à l'appel de l'intersyndicale avec des départs à 11h depuis la place de l'Hôtel de Ville à Vannes et la place de la Mairie à Lorient. Dans le Pays de Lorient, 8 établissements resteront également fermés dans le cadre du mouvement lycéen. Accident mortel sur la voie rapide à Quévin. Un motard d'une vingtaine d'années a perdu la vie hier matin près de Lorient. Il aurait chuté sur la chaussée mouillée avant d'être percuté par une voiture dont le conducteur n'a pas pu l'éviter. L'accident a entraîné d'importants ralentissements avec jusqu'à 7 km de bouchons. Appel à manifester par la ferme Rostevel. L'association Solidores soutient la mobilisation organisée aujourd'hui devant la mairie contre la vente de la ferme communale de Rostevel. Les opposants au projet estiment que les bénéfices sociaux, environnementaux et éducatifs de cette exploitation justifient son maintien. Une tombola solidaire pour aider Maëlys à Pontivy. Des élèves de première du lycée Saint-Ivy vont organiser une tombola au profit de l'association Le Kiff de Maëlys. Les fonds récoltés serviront à financer les aménagements adaptés au handicap visuel de la jeune fille et à soutenir les actions de sensibilisation menées par sa famille. 30 000 euros de dégâts sur une voiture, 6 mois avec sursis. Le tribunal correctionnel de Vannes

0: Selon une source policière, il a expliqué subir du harcèlement. Ses parents ont également été interpellés, tandis que plusieurs armes ont été saisies au domicile familial. Une enquête pour tentative d'assassinat est ouverte.
1: Merci Dimitri. Et puis, hasard du calendrier, il y a 3 ans, jour pour jour, le 13 octobre 2023, le professeur Dominique Bernard perdait la vie dans une attaque terroriste au sein de la cité scolaire d'Arras. Sans transition, le quintet de ce mardi 13 octobre se dispute à Longchamp avec le prix de la Galerie des Variétés. Le départ, c'est à 13h55, avec 16 partants. Notez notre sélection le 10, le 14, le 9, le 3, le 12, le 7, l'As et le 6. On passe à la météo.
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1: Le matin, un peu de pluie sur le Finistère, des nuages et un peu de brouillard sur le Morbihan. Bah écoutez, c'est le menu de cette matinée, des températures assez douces, 17 à 18 degrés. Cet après-midi, on va voir le soleil, on va voir également les nuages et on aura de la pluie. Bonne nouvelle donc, il fera au meilleur moment de la journée 19 degrés à Crozon, idem, ce sera du côté de Fouesnan, 20 degrés à Plouet et Peuermel, 20 degrés à Sainte-Anne-d'Auray. La marée est haute actuellement, coefficient 88, basse vers 14h.
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excellent réveil en Bretagne avec Corneille. À l'instant, c'était parce qu'on vient de loin. Bon, vous restez bien sûr avec nous. Bon courage, hein, si vous êtes déjà sur le chemin du travail, vous êtes déjà en poste, vous êtes devant le bol de café, vous préparez, allez vous doucher. En tout cas, merci de nous avoir choisis. Changez rien. Le réveil, c'est Bonjour la Bretagne avec encore plein de musique pour réveiller votre matinée. Paul Young, Come Back and Stay, et celui qui a fait son retour avec un deuxième album, Ave de Mar. Je parle bien sûr de Pierre de Mar qu'on écoute maintenant. Voici Je pense à vous sur RMN.

0: Les années 80 réveillent la Bretagne avec Paul Young à l'instant. C'était Come Back and Stay. Bon, restez avec nous. Dans quelques instants, les informations, ça sera à 7h avec la rédaction des RMN. Le coup d'œil sur la météo aussi pour cette journée de mardi en ce 13 octobre. Mais tout de suite, Clara, qu'on va retrouver avec l'horoscope, premier rendez-vous de la matinée. On va regarder ce que ce mardi 13 nous réserve côté cœur, travail, du côté de l'humeur. Et puis juste après le rendez-vous d'horoscope, il y aura Texas, la voix de Charlene Spiteri et ce tube Black Hat Boy. C'est ce qu'on va écouter très vite sur RMN. C'est pour rejoindre 7h. Alors à tout de suite et bon réveil.
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3: Bonjour à tous, excellente journée en ce mardi 13 octobre. Tout de suite, l'horoscope.
4: Bélier, voici une période idéale pour prendre un virage important.
5: Les taureaux, le ciel astral va vous rendre plus libre pour préparer une nouveauté en famille.
6: Gémeaux, vous allez tirer avantage à une situation chaotique pour votre entourage.
7: Les cancers, vos habitudes pourraient être bousculées par des imprévus contrariants à surveiller.
8: Les lions, si vous visez trop haut, vous risquez de manquer l'objectif qui vous passionne.
9: Les vierges, votre adaptation à un nouvel environnement va dépendre de votre équipe.
10: Balance, une démarche conciliante va vous obliger à accepter quelques concessions.
11: Les scorpions, un duo planétaire va chercher à améliorer votre situation sociale, mais vous vous méfiez.
12: Les sagittaires, enfin voilà arriver un cap qui va vous autoriser à prendre la place qui vous revenait.
13: Capricorne, côté cœur, vous donnez un coup de neuf à votre vie privée et c'est le repos.
14: Verseau, enfin conscient d'être apprécié grâce à vos compétences, vous allez plus loin.
15: Et enfin, les poissons, ne vous laissez pas piéger dans une action qui n'est pas faite pour vous.
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0: votre réveil en Bretagne, du côté de Quimper, du côté de Pontivy, sur Morlaix. Merci de nous avoir choisi. Dans quelques instants, Marc Lavoine et Catherine Ringer, ainsi qu'Alphaville. Juste après l'info et la météo, il est 7h.
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2: Bonjour à tous.
1: Gwen Bro.
2: C'est à la une de l'actualité, la mobilisation lycéenne se poursuit dans le Morbihan. Deux rassemblements sont annoncés aujourd'hui à 11h à Lorient devant l'hôtel de ville. À Vannes-sur-le-Port, les syndicats de l'éducation et des parents d'élèves appellent à soutenir les jeunes et leurs revendications sur les moyens accordés à l'école publique. Dans le secteur lorientais, 8 établissements restent fermés aujourd'hui et les cours sont assurés à distance. Près de 90 animations au programme du Festival des familles en Pays de Pontivy jusqu'au 31 octobre. Pontivy Communauté propose des rendez-vous pour les enfants, les parents dans plusieurs communes du territoire. Au programme spectacle, ateliers, jeux, cinéma et activités autour de l'alimentation, du numérique et de la parentalité. Plusieurs animations sont gratuites. Des manœuvres militaires dans le secteur de Ploermel depuis le 12 octobre jusqu'au 23 octobre. Près de 400 militaires de l'Académie militaire de Saint-Cyr, Couette-Quidan, sont déployés dans la région de Ploermel et au sud de Saint-Malo. L'exercice mobilise également une trentaine de véhicules terrestres. Les habitants peuvent donc croiser des militaires et des véhicules dans le secteur. À Vannes, une mobilisation pour davantage d'égalité entre les femmes et les hommes. Le mouvement international World with Women appelle les femmes qui le peuvent à suspendre leur activité pendant une journée. Un rassemblement est organisé aujourd'hui de 11h30 à 15h30 sur l'esplanade Simone Veil sur le port. Au programme, prise de parole, chant et pique-nique partagé. Et puis 40 jeunes découvrent le quotidien militaire au 3e RIMA de Vannes. Depuis une semaine, ils participent à un stage pour apprendre les bases du métier dans le cadre du service national volontaire. Dans le reste de l'actualité, retour sur cette cyberattaque malveillante. Dans la nuit de dimanche à lundi, plusieurs centaines de magasins Intermarché, Système U et Leclerc ont vu leur système de réfrigération hacké. Explication, Titon Guibert.
3: C'est un piratage informatique aussi spectaculaire qu'inédit pour son mode opératoire. Des hackers ont ciblé à distance les systèmes d'équipement frigorifique de grandes enseignes, modifiant les températures des appareils. Au total, plus de 400 magasins sont touchés en France. Au petit matin, les employés n'ont pu que constater la rupture de la chaîne du froid, les obligeant à jeter des tonnes de produits alimentaires. La facture globale se chiffrera en millions d'euros. Face à la gravité de la situation, une enquête de l'Agence nationale de sécurité des systèmes d'information est ouverte.
2: Merci Titon, et pour exemple, le centre commercial Atlantis à Saint-Herblain a été touché. Sans transition, on passe au quintet du jour, ça se dispute à Longchamp. Notez notre sélection, le 10, le 14, le 9, le 3, le 12, le 7, l'As et le 6. Départ à 13h55. Voilà pour l'actualité, merci de l'avoir suivi. On passe tout de suite à la couleur du ciel, c'est la météo.
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2: Alors, je vous dresse le tableau. Il y aura des brouillards, des brumes, des brouillards ce matin, effectivement, de la pluie sur le Finistère. Température assez douce, étonnamment, 17 à 18 degrés. Pour cet après-midi, ça monte pas bien haut. 19 degrés à Brest, idem à Châteaulin et à Quimper. Et à Quimper, les 20 degrés du côté de Ploermel. Et ce sera la même température à Vannes, avec une alternance de passages pluvieux, de gris, et puis du soleil de temps en temps. C'est pas si mal. La marée, elle est haute actuellement. Elle sera basse aux alentours de 14 heures. Je vous souhaite à tous une excellente matinée.
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0: RMM avec Marc Lavoine et Catherine Ringer. Un instant, qu'est-ce que t'es belle. Bon mardi 13 octobre et tiens, bonne fête à tous les Géraux. Oui, c'est la Saint-Géraud aujourd'hui, ne les oubliez pas. Bon tiens, aujourd'hui c'est la journée nationale de la sécurité routière. L'occasion évidemment de rappeler quelques règles essentielles au volant. Respecter les limitations de vitesse, attacher sa ceinture, éviter le téléphone. Surtout qu'il y a une nouvelle loi qui est passée, ça peut coûter cher. Et bien sûr, ne jamais prendre le volant après avoir consommé de l'alcool, évidemment. Donc, journée nationale de la sécurité routière aujourd'hui, en ce mardi 13 octobre. Dans quelques instants, U2 avec New Year's Day, puis celle qui a fait son retour avec un nouvel album. Voici Zazie avec Peu importe sur RMN.
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0: bon matin, bon réveil avec RMN et le groupe U2 à l'instant en 1983. C'était New Year's Day, un des grands classiques du groupe. Dans Bonjour la Bretagne, on prépare déjà votre soirée avec notre sélection des programmes télé. De quoi choisir tranquillement ce que vous regarderez donc ce soir. Et puis, retour dans les années 80, on y reste d'ailleurs, hein, puisqu'on était dans les années 83 avec U2. Là, c'est l'année 1982 avec Supertramp, It's Raining Again. Mais d'abord, place à votre programme télé sur RMN.
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2: Bonjour, quoi de beau à la télé pour cette soirée du 13 octobre sur TF1 Koh-Lanta All-Star, présenté par Denis Brognard. Sur France 2, la grande histoire de la marine, documentaire, forte de ses 116 bâtiments, 180 aéronefs et d'un effectif de plus de 40 000 hommes. La marine nationale déploie ses bâtiments sur toutes les mers du globe. Sur Arte, Chine, Russie, Inde et compagnie, nouveau maître du monde, documentaire, lancé à l'initiative du Brésil et de la Russie avant d'être largement porté par la Chine. Le projet des BRICS vise à remodeler l'ordre international. Sur France 5, enquête de santé, magazine sur le thème traitement hormonaux, le nouveau scandale sanitaire. Sur W9, l'énigme Céline Dion, documentaire. Sur France 3, Monsieur, téléfilm avec Jean-Pierre Darroussin. Et puis sur France 4, France, film avec Léa Seydoux. France, une journaliste télé de renom, se retrouve au cœur d'une tempête médiatique après avoir posé une question provocatrice au président de la République lors d'une conférence de presse. Très belle soirée télé à tous.
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1: Bonjour à tous et bienvenue.
0: Gwen Bro.
1: La mobilisation lycéenne se poursuit aujourd'hui dans le Morbihan avec des rassemblements annoncés à Lorient et Vannes. Plusieurs établissements restent perturbés après les incidents des derniers jours. Les manifestants réclament notamment davantage de moyens pour l'éducation nationale. La fonderie de Bretagne à Caudan joue son avenir cette semaine. Une cinquantaine de salariés se sont mobilisés à Hennebont puis à Lanester pour dénoncer le manque d'informations sur les négociations en cours. La décision du tribunal de commerce de Lorient est attendue jeudi. À Vannes, le procès de Christophe Rolle s'est ouvert hier devant la cour d'assises du Morbihan. Il est poursuivi pour le viol et le meurtre d'Iris Couettemain à Lorient en mai 2023. Les débats doivent durer 5 jours et revenir notamment sur les circonstances du crime et les expertises réalisées avant les faits. À Carhaix, les billets pour la journée de Muse au Vieille Charrue 2027 se sont écoulés en moins de 3 heures. Le concert est programmé jeudi 15 juillet. Les festivaliers pourront encore tenter d'obtenir une place avec les futures passes de 3 ou 4 heures. Jour. Le salon agricole Eau La Vache a retrouvé son public ce week-end à Pontivy. Près de 26 000 visiteurs ont participé à cette édition après une année d'absence liée à la fièvre catarrhale ovine. La fréquentation se rapproche du record de l'événement. Et puis le Morbihan a du talent. Le chantier naval Multiplast à Vannes se diversifie dans la fabrication de drones pour la société toulousaine Boréal. 6 appareils de pré-série ont déjà été produits avant un premier prototype livré cet été. Une fabrication en série est désormais envisagée. À la une de l'actualité aussi ce matin, à Aubagne, dans les Bouches-du-Rhône, un collégien de 14 ans est soupçonné d'avoir ouvert le feu avec un fusil de chasse au collège La Canale hier. Le principal de l'établissement et une enseignante ont été blessés. Leur pronostic vital n'est pas engagé et les élèves ont été évacués. Les parents du mineur ont été placés en garde à vue pour détention illégale d'armes. Et puis au sud de la Réunion, la marine française a arraisonné un navire soupçonné de naviguer sous un faux pavillon. Le bâtiment serait impliqué dans un trafic de transport de carburant. L'intervention a été annoncée hier

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1: Le matin, un peu de pluie sur le Finistère, des nuages et un peu de brouillard sur le Morbihan. Bah écoutez, c'est le menu de cette matinée, des températures assez douces, 17 à 18 degrés. Cet après-midi, on va voir le soleil, on va voir également les nuages et on aura de la pluie. Bonne nouvelle donc. Il fera au meilleur moment de la journée 19 degrés à Crozon, idem. Ce sera du côté de Fouesnant, 20 degrés à Plouet et Plouermel, 20 degrés à Sainte-Anne-d'Auray. La marée est haute actuellement, coefficient 88, basse vers 14h.
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le succès d'Adèle Castillon qui vous a accompagné pendant tout l'été. C'était Été avec toi. Tiens, une sortie qui risque de vous en mettre plein les yeux. Le festival Vive la Magie revient à Vannes pour sa 19e édition. Ça sera les vendredis 23 et samedi 24 octobre au Palais des Arts, donc du côté de Vannes. Au programme, un grand spectacle baptisé Prodige avec des numéros mêlant illusion, adresse et humour. Oui, vous allez pouvoir également découvrir l'incroyable cerveau, sans oublier un spectacle spécialement imaginé pour les enfants et pour celles et ceux qui aimeraient apprendre quelques secrets de magicien. Sachez que des ateliers seront également proposés aux petits comme aux grands. Retenez bien donc les dates, les 23 et 24 octobre au Palais des Arts de Vannes, pour deux journées placées sous le signe de la magie et de l'émerveillement. Dans quelques instants, il y aura R.E.M., Shiny Happy People et Amir avec On dirait, c'est ce qu'on écoute maintenant.

0: R.E.M. Shiny Happy People sur RMN. C'était un bon souvenir de 1991 avec, pour la voix féminine, Kate Pearson du groupe B-52s. De quoi, oui, garder le sourire hein, dans Bonjour la Bretagne. Clara arrive avec votre horoscope de ce mardi 13 octobre. Alors, regardez ce que les astres nous réservent aujourd'hui, mardi. Et juste après l'horoscope, il y aura les Dobry Brothers avec ce tube en 73. Très bonne année, ça. Long Train Running. Allez, changement de décennie, mais toujours avec autant de rythme pour accompagner votre réveil. Bon mardi avec RMN.
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3: Bonjour à tous, excellente journée en ce mardi 13 octobre. Tout de suite, l'horoscope. Bélier, voici une période idéale pour prendre un virage important. Les taureaux, le ciel astral va vous rendre plus libre pour préparer une nouveauté en famille. Gémeaux, vous allez tirer avantage à une situation chaotique pour votre entourage. Les cancers, vos habitudes pourraient être bousculées par des imprévus contrariants à surveiller. Les lions, si vous visez trop haut, vous risquez de manquer l'objectif qui vous passionne. Les vierges, votre adaptation à un nouvel environnement va dépendre de votre équipe. Balance, une démarche conciliante va vous obliger à accepter quelques concessions. Les scorpions, un duo planétaire va chercher à améliorer votre situation sociale, mais vous vous méfiez. Les sagittaires, enfin voilà arriver un cap qui va vous autoriser à prendre la place qui vous revenait. Capricorne, côté cœur, vous donnez un coup de neuf à votre vie privée et c'est le repos. Verseau, enfin conscient d'être apprécié grâce à vos compétences, vous allez plus loin. Et enfin, les poissons, ne vous laissez pas piéger dans une action qui n'est pas faite pour vous. Très belle journée sur RMN, la Bretagne en musique.
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0: Bon matin avec Eremen du côté Concarneau, Châteaulin, sur Carré-sur-Gourin. Hein. Merci de nous écouter. Dans quelques instants, Ben Lenclosol, Jennifer, juste après l'info. Il est déjà 8h.
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2: Madame, monsieur, bonjour. Soyez les bienvenus.
1: Gwen Bro.
2: Acte 5, mobilisation dans le Morbihan aujourd'hui. Des rassemblements sont prévus à l'appel de l'intersyndicale avec des départs à 11h depuis la place de l'Hôtel de Ville à Vannes et la place de la Mairie à Lorient. Dans le Pays de Lorient, 8 établissements resteront également fermés dans le cadre du mouvement lycéen. Accident mortel sur la voie rapide à Quévin. Un motard d'une vingtaine d'années a perdu la vie hier matin près de Lorient. Il aurait chuté sur la chaussée mouillée avant d'être percuté par une voiture dont le conducteur n'a pas pu l'éviter. L'accident a entraîné d'importants ralentissements avec jusqu'à 7 km de bouchons. Appel à manifester par la ferme Rostevel. L'association Solidores soutient la mobilisation organisée aujourd'hui devant la mairie contre la vente de la ferme communale de Rostevel. Les opposants au projet estiment que les bénéfices sociaux, environnementaux et éducatifs de cette exploitation justifient son maintien. Une tombola solidaire pour aider Maëlys à Pontivy. Des élèves de première du lycée Saint-Ivy vont organiser une tombola au profit de l'association Le Kiff de Maëlys. Les fonds récoltés serviront à financer les aménagements adaptés au handicap visuel de la jeune fille et à soutenir les actions de sensibilisation menées par sa famille. 30 000 euros de dégâts sur une voiture, 6 mois avec sursis. Le tribunal correctionnel de Vannes a condamné un jeune homme à 6 mois de prison avec sursis pour avoir dégradé 2 véhicules à coups de pelle en 2024. Les dommages causés à une voiture haut de gamme ont dépassé les 30 000 euros. Dans les Bouches-du-Rhône, un élève de 14 ans a été interpellé hier après des tirs dans un collège. Deux membres du personnel ont été blessés. On fait le point avec Dimitri Coutan.
3: Oui, un jeune de 14 ans a ouvert le feu hier matin au collège Joseph Lacanal d'Aubagne avec un fusil de chasse dissimulé dans un étui à guitare. Le principal et une enseignante ont été blessés au bas du corps sans pronostic vital engagé. L'adolescent a été maîtrisé puis placé en garde à vue. Selon une source policière, il a expliqué subir du harcèlement. Ses parents ont également été interpellés tandis que plusieurs armes ont été saisies au domicile familial. Une enquête pour tentative d'assassinat est ouverte.
2: Merci Dimitri. Et puis hasard du calendrier, il y a 3 ans, jour pour jour, le 13 octobre 2023, le professeur Dominique Bernard perdait la vie dans une attaque terroriste au sein de la cité scolaire d'Arras. Sans transition, le quintet de ce mardi 13 octobre se dispute à Longchamp avec le prix de la Galerie des Variétés. Le départ, c'est à 13h55. Avec 16 partants, notez notre sélection le 10, le 14, le 9, le 3, le 12, le 7, l'As et le 6. On passe à la météo.
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2: Alors, je vous dresse le tableau. Il y aura des brouillards, des brumes, des brouillards ce matin, effectivement, de la pluie sur le Finistère. Température assez douce, étonnamment, 17 à 18 degrés. Pour cet après-midi, ça monte pas bien haut. 19 degrés à Brest, idem à Châteaulin et à Quimper et à Quimperlé, 20 degrés du côté de Ploërmel. Et ce sera la même température à Vannes avec une alternance de passages pluvieux, de gris et puis du soleil de temps en temps. C'est pas si mal. La marée, elle est haute actuellement. Elle sera basse aux alentours de 14 heures. Je vous souhaite à tous une excellente matinée.
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0: Ben l'oncle Saul, à l'instant sur RMN, avec Saul Man. Et tiens, c'est mardi, c'est le 13 octobre. Nous fêtons les Géraux, ne les oubliez pas. Bonne fête. Et puis tiens, dans un registre plus gourmand, ce 13 octobre marque également la journée internationale du hamburger. Oui, célèbre sandwich devenu incontournable aux États-Unis. Doit en réalité d'ailleurs son nom à la ville allemande de Hambourg. Oui, et en France, ben on l'adore. Oui, il s'est même invité à la carte de nombreuses brasseries avec des recettes de plus en plus originales. Alors après la prudence sur la route, hein, parce qu'aujourd'hui c'est également la journée nationale de la sécurité routière. Petite pause gourmande pour ce mardi, pourquoi pas un bon burger. La suite dans un instant avec de la bonne musique, avec Johnny Clegg and Savuka, Scatterling of Africa, puis tout de suite c'est Jérémy Frérot. Voici Frérot sur RMN.
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0: Africa sur RMN. Scatterling of Africa. Bon oui, on se souvient tous bien sûr des fameuses danses de Johnny Clegg avec ses grands coups de pied qui montaient jusqu'à la tête. Hein. Bon, rien que d'y penser, on sent qu'il vaut mieux avoir fait quelques étirements quand même. Hein. Bon, à cette heure-ci, déjà enfiler ses chaussettes debout, c'est déjà une belle performance. Allez, on poursuit. Bonjour la Bretagne. Dans quelques instants, Breaking Band avec Géopardy. On va danser tranquillement, hein, sans passer la jambe derrière la tête. Breaking Band, il y aura aussi Gérald de Palmas avec elle habite ici. Puis je vous rappelle à 8h30, votre rendez-vous d'information sur RMN. Alors ne bougez pas.
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1: Bonjour à tous.
0: Gwen Bro.
1: C'est à la une de l'actualité, la mobilisation lycéenne se poursuit dans le Morbihan. Deux rassemblements sont annoncés aujourd'hui à 11h à Lorient devant l'hôtel de ville. À Vannes-sur-le-Port, les syndicats de l'éducation et des parents d'élèves appellent à soutenir les jeunes et leurs revendications sur les moyens accordés à l'école publique. Dans le secteur lorientais, 8 établissements restent fermés aujourd'hui et les cours sont assurés à distance. Près de 90 animations au programme du Festival des Familles en Pays de Pontivy jusqu'au 31 octobre. Pontivy Communauté propose des rendez-vous pour les enfants, les parents dans plusieurs communes du territoire. Au programme spectacle, ateliers, jeux, cinéma et activités autour de l'alimentation, du numérique et de la parentalité, plusieurs animations sont gratuites. Des manœuvres militaires dans le secteur de Ploermel depuis le 12 octobre jusqu'au 23 octobre. Près de 400 militaires de l'Académie militaire de Saint-Cyr, Couette-Quidan, sont déployés dans la région de Ploermel et au sud de Saint-Malo. L'exercice mobilise également une trentaine de véhicules terrestres. Les habitants peuvent donc croiser des militaires et des véhicules dans le secteur. À Vannes, une mobilisation pour davantage d'égalité entre les femmes et les hommes. Le mouvement international World with Women appelle les femmes qui le peuvent à suspendre leur activité pendant une journée. Un rassemblement est organisé aujourd'hui de 11h30 à 15h30 sur l'esplanade Simone Veil sur le port. Au programme, prise de parole, chant et pique-nique partagé. Et puis 40 jeunes découvrent le quotidien militaire au 3e RIMA de Vannes. Depuis une semaine, ils participent à un stage pour apprendre les bases du métier dans le cadre du service national volontaire. Dans le reste de l'actualité, retour sur cette cyberattaque malveillante. Dans la nuit de dimanche à lundi, plusieurs centaines de magasins Intermarché, Système U et Leclerc ont vu leur système de réfrigération hacké. Explication, Titon Guibert.
2: C'est un piratage informatique aussi spectaculaire qu'inédit pour son mode opératoire. Des hackers ont ciblé à distance les systèmes d'équipement frigorifique de grandes enseignes, modifiant les températures des appareils. Au total, plus de 400 magasins sont touchés en France. Au petit matin, les employés n'ont pu que constater la rupture de la chaîne du froid, les obligeant à jeter des tonnes de produits alimentaires. La facture globale se chiffrera en millions d'euros. Face à la gravité de la situation, une enquête de l'Agence nationale de sécurité des systèmes d'information est ouverte.
1: Ça fait peur en tout cas. Merci Titouan, on passe au quintet du jour. Aujourd'hui, nous sommes le mardi 13 octobre. Il se dispute à Longchamp avec le prix de la Galerie des Variétés. Le départ est fixé à 13h55. Il y aura 16 partants sur la ligne notée le 10, le 14, le 9, le 3, le 12, le 7,

0: La marée est haute actuellement, coefficient 88, basse vers 14h.
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Le trio de ce mardi matin s'appelle Frédérics, Goldman & Jones à l'instant. C'était 1, 2, 3 sur RMN. 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Rendez-vous avec la musique, avec Indochine et les Nouveaux Soleils. Et puis Chris Rea, tout de suite, un petit tour sur la plage. Voici On The Beach sur RMN.

0: Indochine, un instant avec les nouveaux soleils sur RMN. Et tiens, du soleil aux étoiles, il n'y a qu'un pas. Clara arrive avec votre rendez-vous d'horoscope de ce mardi 13 octobre dans Bonjour la Bretagne. Juste après le rendez-vous d'horoscope, la musique avec Kenji Girac, Andalouse. Un peu de chaleur pour démarrer la journée. Kenji Girac, Andalouse. C'est pour aller jusqu'à 9h. À 9h, un nouveau rendez-vous d'information avec la rédaction des RMN, bien sûr. Actualité en Bretagne, plus le point météo pour cette journée de mardi. Ce sera juste après les infos.
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3: Bonjour à tous, excellente journée en ce mardi 13 octobre. Tout de suite, l'horoscope.
4: Bélier, voici une période idéale pour prendre un virage important.
5: Les taureaux, le ciel astral va vous rendre plus libre pour préparer une nouveauté en famille.
6: Gémeaux, vous allez tirer avantage à une situation chaotique pour votre entourage.
7: Les cancers, vos habitudes pourraient être bousculées par des imprévus contrariants à surveiller.
8: Les lions, si vous visez trop haut, vous risquez de manquer l'objectif qui vous passionne.
9: Les vierges, votre adaptation à un nouvel environnement va dépendre de votre équipe.
10: Balance, une démarche conciliante va vous obliger à accepter quelques concessions.
11: Les scorpions, un duo planétaire va chercher à améliorer votre situation sociale, mais vous vous méfiez.
12: Les sagittaires, enfin voilà arriver un cap qui va vous autoriser à prendre la place qui vous revenait.
13: Capricorne, côté cœur, vous donnez un coup de neuf à votre vie privée et c'est le repos.
14: Verseau, enfin conscient d'être apprécié grâce à vos compétences, vous allez plus loin.
15: Et enfin, les poissons, ne vous laissez pas piéger dans une action qui n'est pas faite pour vous.
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0: matinée, un très bon mardi avec RMN du côté de Vannes, de Vitré, sur Rostronin. Merci de nous avoir choisis. Vanessa Paradis, Michael Sambello, juste après le Point Info et la météo, il est 9h.
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2: Bonjour à tous et bienvenue.
1: Gwen Bro.
2: La mobilisation lycéenne se poursuit aujourd'hui dans le Morbihan avec des rassemblements annoncés à Lorient et Vannes. Plusieurs établissements restent perturbés après les incidents des derniers jours. Les manifestants réclament notamment davantage de moyens pour l'éducation nationale. La fonderie de Bretagne à Caudan joue son avenir cette semaine. Une cinquantaine de salariés se sont mobilisés à Hennebont puis à Lanester pour dénoncer le manque d'informations sur les négociations en cours. La décision du tribunal de commerce de Lorient est attendue jeudi. À Vannes, le procès de Christophe Rolle s'est ouvert hier devant la cour d'assises du Morbihan. Il est poursuivi pour le viol et le meurtre d'Iris Couettemain à Lorient en mai 2023. Les débats doivent durer 5 jours et revenir notamment sur les circonstances du crime et les expertises réalisées avant les faits. À Carhaix, les billets pour la journée de Muse au Vieille Charrue 2027 se sont écoulés en moins de 3 heures. Le concert est programmé jeudi 15 juillet. Les festivaliers pourront encore tenter d'obtenir une place avec les futures passes de 3 ou 4 jours. Le salon agricole Eau La Vache a retrouvé son public ce week-end à Pontivy. Près de 26 000 visiteurs ont participé à cette édition après une année d'absence liée à la fièvre catarrhale ovine. La fréquentation se rapproche du record de l'événement. Et puis le Morbihan a du talent. Le chantier naval Multiplast à Vannes se diversifie dans la fabrication de drones pour la société toulousaine Boréal. 6 appareils de pré-série ont déjà été produits avant un premier prototype livré cet été. Une fabrication en série est désormais envisagée. À la une de l'actualité aussi ce matin, à Aubagne, dans les Bouches-du-Rhône, un collégien de 14 ans est soupçonné d'avoir ouvert le feu avec un fusil de chasse au collège La Canale hier. Le principal de l'établissement et une enseignante ont été blessés. Leur pronostic vital n'est pas engagé et les élèves ont été évacués. Les parents du mineur ont été placés en garde à vue pour détention illégale d'armes. Et puis au sud de la Réunion, la marine française a arraisonné un navire soupçonné de naviguer sous un faux pavillon. Le bâtiment serait impliqué dans un trafic de transport de carburant. L'intervention a été annoncée hier par Emmanuel Macron sur son réseau X. Une enquête doit désormais déterminer les conditions exactes de cette activité présumée. 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Bonne chance à tous. Voilà pour l'actualité. On passe tout de suite à la météo.
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2: Ce matin, un peu de pluie sur le Finistère, des nuages et un peu de brouillard sur le Morbihan. Bah écoutez, c'est le menu de cette matinée, des températures assez douces, 17 à 18 degrés. Cet après-midi, on va voir le soleil, on va voir également les nuages et on aura de la pluie. Bonne nouvelle donc, il fera au meilleur moment de la journée 19 degrés à Crozon, idem. Ce sera du côté de Fouesnant, 20 degrés à Plouet et Plouermel, 20 degrés à Sainte-Anne-d'Auray. La marée est haute actuellement, coefficient 88, basse vers 14h.
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Vanessa Paradis un instant sur RMN. C'était Tandem. Bon mardi matin avec nous. Tiens, un coup d'œil sur les anniversaires de ce 13 octobre. Quelques grands noms de la musique et de l'humour. Nana Mouskouri, par exemple, fête aujourd'hui. C'est 92 ans. Oui, 92 ans pour Nana Mouskouri, la célèbre chanteuse grecque aux lunettes noires, reconnaissable entre mille, qui a connu d'ailleurs une carrière internationale exceptionnelle. C'était bien plus de 200 millions de disques vendus à travers le monde. C'est aussi l'anniversaire de Gaëtan Roussel, chanteur et auteur-compositeur français, voix emblématique bien sûr de Louise Attaque et du groupe Tarmac, qui a marqué toute une génération. Bon anniversaire également à Paul Simon, qui fête ses 85 ans, véritable légende de la musique américaine, connue pour son célèbre duo avec Simon & Garfunkel. Et puis si vous êtes né un 13 octobre, on vous souhaite bien sûr un très bon anniversaire pour le retour de la musique Dire Straits avec Money for Nothing et Céline Dion. Voici Bonjour, Pardon, Merci sur RMN.

0: Dire Straits à l'instant. C'était Money for Nothing. Je vous retrouve demain à partir de 6h pour une nouvelle émission Bonjour la Bretagne. Demain, nous serons donc mercredi à partir de 6h, 6h, 9h30. Je laisse ma place à Eric et Mylène pour que des tubes. La matinée tout en musique se poursuit sur RMN jusqu'à 13h. Et pour la suite, on écoutait Darren Holland, John Oates, avec Minitor Yorsi, les négresses vertes avec Sous le soleil de Bodega. Passez un très bon mardi avec RMN.
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1: Bonjour, quoi de beau à la télé pour cette soirée du 13 octobre sur TF1 Koh-Lanta All-Star, présentée par Denis Brognard. Sur France 2, la grande histoire de la marine, documentaire, forte de ses 116 bâtiments, 180 aéronefs et d'un effectif de plus de 40 000 hommes. La marine nationale déploie ses bâtiments sur toutes les mers du globe. Sur Arte, Chine, Russie, Inde et compagnie, nouveau maître du monde, documentaire, lancé à l'initiative du Brésil et de la Russie avant d'être largement porté par la Chine. Le projet des BRICS vise à remodeler l'ordre international. Sur France 5, enquête de santé, magazine sur le thème traitements hormonaux, le nouveau scandale sanitaire. Sur W9, l'énigme Céline Dion, documentaire. Sur France 3, Monsieur, téléfilm avec Jean-Pierre Darroussin. Et puis sur France 4, France, film avec Léa Seydoux. France, une journaliste télé de renom, se retrouve au cœur d'une tempête médiatique après avoir posé une question provocatrice au président de la République lors d'une conférence de presse. Très

0: Il y avait Claudio Capeo, bien sûr, sur Amen. Et on va aussi écouter Van Halen dans quelques instants. Nous sommes en 1984 et Mylène, figure-toi que l'album sur lequel figure ce morceau s'appelle 1984. Jusqu'ici,
1: ben on est vachement bien en 1984 parce que dans la vraie vie, je ne l'ai pas connu.
0: Alors, Mylène n'a pas connu 1984, contrairement à moi, ce qui me donne l'impression d'avoir une longue barbe blanche et d'être particulièrement voûté. Le chanteur de Van Halen, en tout cas David Lee Roth, aurait trouvé l'idée du refrain de la chanson qu'on va écouter après avoir vu, alors vous allez voir, c'est très joyeux, un reportage télé consacré à un homme menaçant de sauter dans un immeuble. Et alors, ça prend une toute autre dimension quand on sait que le refrain en question, c'est My friend jump. Autrement dit, jump, ouais. Il l'encourage, quoi, en fait. Allez, vas-y, saute, c'est bon. Et limite, il y tape dans le dos, quoi. Bon, en tout cas, Van Halen arrive dans quelques instants. Et puis, Alain Chamfort également. Vous

0: RMN, il y avait Van Halen. Et pour la suite, il y aura aussi Marina Kaye. Et puis, il y a 200 euros à gagner également, comme c'est le cas tous les jours sur RMN. 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
0: Ouais.
1: C'est pas notre cas.
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0: Bien sûr, c'est les Raptou un peu qui avaient des sacs avec des dollars, tu sais, qu'ils avaient piqué chez Picsou. La bande à Picsou.
1: C'est pas de l'argent volé qu'on vous offre, hein, bon, c'est totalement légal.
0: Mais il faudrait que, par contre, il faudrait que ça parte bientôt. Si vous pouvez. C'est légal, mais il faudrait pas que ça reste là. Bon, allez, Marina Kaye dans quelques instants et l'horoscope maintenant. Vous êtes sur RCA.
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4: Bonjour à tous, excellente journée en ce mardi 13 octobre. Tout de suite, l'horoscope.
5: Bélier, voici une période idéale pour prendre un virage important.
6: Les taureaux, le ciel astral va vous rendre plus libre pour préparer une nouveauté en famille.
7: Gémeaux, vous allez tirer avantage à une situation chaotique pour votre entourage.
8: Les cancers, vos habitudes pourraient être bousculées par des imprévus contrariants à surveiller.
9: Les lions, si vous visez trop haut, vous risquez de manquer l'objectif qui vous passionne.
10: Les vierges, votre adaptation à un nouvel environnement va dépendre de votre équipe.
11: Balance, une démarche conciliante va vous obliger à accepter quelques concessions.
12: Les scorpions, un duo planétaire va chercher à améliorer votre situation sociale, mais vous vous méfiez.
13: Les sagittaires, enfin, voilà arriver un cap qui va vous autoriser à prendre la place qui vous revenait.
14: Capricorne, côté cœur, vous donnez un coup de neuf à votre vie privée et c'est le repos.
15: Verseau, enfin conscient d'être apprécié grâce à vos compétences, vous allez plus loin.
16: Et enfin, les poissons, ne vous laissez pas piéger dans une action qui n'est pas faite pour vous.
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0: Il est 10h et sur RMN, vous allez écouter notamment Téléphone. Vous allez gagner 200 euros également grâce au 10 sur 10. Plus proche de nous, il y a Billy Joel. Et puis retour de l'actu partout dans le monde, en France et en Bretagne. Ça, c'est tout de suite sur RMN.
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2: Bonjour à tous et bonne matinée.
1: Gwen Bro.
2: On fait le point sur la journée de mobilisation lycéenne aujourd'hui dans le Morbihan. Rendez-vous à 11h à Vannes, place de l'Hôtel de Ville, et à Lorient, place de la Mairie. 8 établissements du Pays de Lorient restent par ailleurs fermés aujourd'hui, notamment les lycées du Puy-de-Lôme, Colbert, Marie-le-Franc, Saint-Louis, Saint-Joseph, Jean Massé à Lanester, Notre-Dame de la Paix à Plomeur et puis Notre-Dame du Vœu à Hennebon. En Ille-et-Vilaine, des soutiens au blocage des lycées de Châteaubriant ont débuté ce matin à 7h. La manifestation régionale doit partir à 13h de l'Esplanade Charles de Gaulle à Rennes, à Saint-Malo, rassemblement à 11h au lycée Jacques Cartier, à Redon, rendez-vous à 10h devant le lycée Beaumont, suivi d'un pique-nique militant à midi. La mobilisation pourrait entraîner des perturbations dans plusieurs établissements et dans les centres-villes bretons au cours de la journée. À Vannes, un homme a été placé en garde à vue après avoir frappé un cycliste dimanche soir rue de la Fontaine. Les policiers de la BAC l'ont surpris en train de porter des coups vers 21h50. Le mis en cause sous l'emprise de l'alcool pensait que le vélo avait été volé et affirme avoir voulu intervenir. Il sera convoqué devant un officier de police judiciaire le 25 janvier prochain. À Beau, une expérimentation autour de la culture du chanvre donne des résultats encourageants dans le Morbihan. Depuis le printemps, 4 agriculteurs du territoire testent cette production qui nécessite peu d'intrants et résiste bien à la sécheresse. Les débouchés concernent notamment le bâtiment, l'alimentation ou encore le textile. À Auray, un nouveau programme immobilier doit voir le jour dans le quartier de la gare, baptisé le Méridien. La résidence proposera 29 appartements en bail réel solidaire, du T2 au T3. Ce système permet d'acheter son logement sans acheter le terrain qui reste la propriété d'un organisme foncier. Résultat, un coût d'acquisition inférieur au marché classique. Dans le reste de l'actualité, en mer Noire, deux nouveaux navires marchands ont été touchés près des côtes de la Bulgarie. Le premier ministre bulgare a dénoncé ces attaques jugées inacceptables et annonce des démarches diplomatiques auprès de la Russie. L'affaire a également été signalée à l'OTAN. Un mot de foot, la Ligue des Champions fait son retour ce soir à 18h45. Le RC Lens reçoit le Sporting Portugal pour la 3e journée de la phase de Ligue. À 21h, Lille se déplace sur la pelouse d'Arsenal. Une rencontre particulière pour Olivier Giroud qui retrouve le stade londonien où il s'est révélé au plus haut niveau. Le quintet d'aujourd'hui, c'est à Longchamp avec le prix de la Galerie des Variétés. Le départ sera donné tout à l'heure à 13h55. Il y aura 16 partants au départ sur une course de 1600 mètres. Notez notre sélection, le 10, le 14, le 9, le 3, le 12, le 7, l'As et le 6. Bonne chance à tous nos turfistes. Voilà pour l'actualité, on passe tout de suite à la météo.
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2: Bonne nouvelle pour le Finistère, normalement il y a de la pluie ce matin. Bonne nouvelle surtout pour la nappe phréatique qui en souffre actuellement beaucoup dans ce département. Sur le reste de la région, des nuages et un peu de grisaille sur le Morbihan et sur les Côtes d'Armor. Comptez en moyenne 17 à 18 degrés. Cet après-midi on devrait voir un peu le soleil mais il y aura toujours de la pluie. 19 degrés à Brest, pareil à Quimper, 20 degrés à Plohermel. Et à Vannes, un petit vent de l'ordre de 30 à 40 km heure. La mer est haute actuellement, coefficient 88.
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0: La voix là, c'est celle de Louis Bertignac. Et c'est le groupe Téléphone. Pour la suite, sur Ice of Base ou encore Vianney.
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0: Allez, on y va. Delphine, bonjour.
2: Bonjour.
0: Et bienvenue sur RML. Vous habitez où, Delphine?
2: Merci. J'habite à Laz.
0: D'accord. Vous faisiez vos courses avant de nous avoir au téléphone, c'est ça?
2: Oui. Et là, tout le monde.
0: Vous êtes dans la voiture?
2: Oui.
0: Et vous êtes à l'arrêt?
2: Oui, comme ça, au moins,
0: parking.
2: Ça bouge pas. Bien sûr, oui.
0: Il n'y a pas du surgelé?
2: Non, il n'y a pas de surgelé. Non, il n'y a pas de surgelé.
0: Bon, de toute façon, ça va vite. Il y a 40 secondes là, pour répondre aux 10 questions.
2: Vite,
0: honnêtement, ça n'a pas le temps de décongeler.
2: Non,
0: on lance le chrono. Vous avez 10 secondes. Vous avez 10 secondes. Vous avez 10 secondes pour répondre à 40 questions. C'est la nouvelle règle. Voilà, c'est la nouvelle règle.
2: Oh non, c'est trop dur.
0: Vous avez 40 secondes pour répondre aux 10 questions et on découvre si vous avez toutes les bonnes réponses. Attention, si on déborde, si on sort des 40 secondes, c'est perdu. Ok.
2: Ok.
0: Allez, go. Le paon mâle possède-t-il une traîne colorée?
2: Oui.
0: Le cuivre conduit-il l'électricité?
2: Oui.
0: La tomate a-t-elle une racine?
2: Non.
0: La pointe Saint-Mathieu se trouve-t-elle dans le Finistère?
2: Oui.
0: Le Concorde est-il un avion de ligne supersonique?
2: Oui.
0: Mika a-t-il sorti le titre Grace Kelly?
2: Oui.
0: Le Roquefort est-il fabriqué avec du lait de brebis?
2: Oui.
0: Le Flamenco est-il originaire de Norvège?
2: Non.
0: Au rugby à 15, une mêlée oppose-t-elle les avants des deux équipes, pardon?
2: Oui.
0: Le Bluetooth est-il une technologie de communication sans fil?
2: Oui.
0: Alors?
2: Non, je pense pas. Je pense qu'il y a des trucs, je me suis dit, les gens qui écoutent et qui sont spécialisés dans certains domaines, le cuivre.
0: Les gens qui sont spécialisés dans le lait de brebis par exemple, ou en Norvège.
2: Ouais, c'est ça.
0: Il y a une question. Alors, le cuivre par exemple, ça vous pose question?
2: Ouais.
0: Vous m'avez dit qu'il conduisait à l'électricité, le cuivre.
2: Je suis pas sûre. Ouais. Il y a plusieurs réponses mais j'étais pas trop sûre.
0: C'est un excellent conducteur électrique, le cuivre. Donc, déjà, ça, c'est une bonne réponse.
2: Enfin.
0: Voilà.
2: Bon,
0: on reprend à zéro? On corrige, on reprend à zéro, parce qu'on n'est pas surgelé dans la voiture,
2: allez,
0: on prend le temps.
2: On y va.
0: Alors, ouais. Le paon mâle possède-t-il une longue traîne colorée? Vous m'avez dit oui, et le mâle déploie de longues plumes colorées lors de la parade, donc c'est oui. Le cuivre conduit-il l'électricité? Oui. La tomate est-elle une racine? Vous m'avez dit non.
2: Non.
0: La tomate est le fruit de la plante, voilà. C'est un fruit. La pointe Saint-Mathieu se trouve-t-elle dans le Finistère? Vous allez pas me dire que vous avez un doute là-dessus, quand même. Hein, ouais, bien sûr.
2: Non, ça, j'avais pas dit.
0: Plougonvelin. Le Concorde est-il un avion de ligne supersonique? Mais dit oui.
2: Oui.
0: Bah, c'est oui. Enfin, était-il. Alors, Mika a-t-il sorti le titre Grace Kelly? Mais dit oui.
2: Oui.
0: C'est oui. Voilà. Très bien.
2: Ouais.
0: Bon. Le Roquefort est-il fabriqué avec du lait de brebis?
2: Ouais. Je pense que oui, là.
0: Mais il dit oui.
2: Oui.
0: Eh ben ouais, avec du lait de brebis, pas de problème. On est à 7. Le flamenco est-il originaire de Norvège? Franchement.
2: Ouais, non.
0: Franchement.
2: Ça, c'est.
0: Donc c'était non, donc c'est 8 bonnes réponses. Alors, au rugby à 15, une mêlée oppose-t-elle les avants des deux équipes?
2: C'est les arrières.
0: La mêlée fermée engage les packs d'avant. Donc c'est oui. Donc vous avez la bonne réponse. Donc vous avez 9 bonnes réponses. Le Bluetooth est-il une technologie de communication sans fil?
2: Donc du coup,
0: Donc, j'ai l'impression qu'on est à 10 là, non?
2: C'est pas mal,
0: C'est pas vrai. Bah si, c'est vrai. 200 euros dans la pocket. Bah si, bah ouais, bien sûr. Mais si vous me dites encore une fois non, on les reprend. Eh ben voilà. Est-ce que vous faisiez partie à l'école de celles et ceux qui disaient j'ai tout loupé, j'ai pas une bonne réponse, puis qu'il y avait 18 en fait?
2: Vous n'avez pas 18. Non, c'est dingue.
0: Eh ben voilà. Ouais. 200 euros pour vous. Vous avez payé combien les courses là?
2: J'ai payé moins de 200 euros.
0: Bon, eh ben vous voyez.
2: J'ai pas fait des grosses courses.
0: Vous pouvez retourner.
2: Non. Vous n'imaginez même pas. Je suis vraiment heureuse.
0: On n'imagine pas.
2: Comme tout le monde, c'est bien qu'il gagne.
0: Bon, ne raccrochez pas, on se reparle en antenne, d'accord?
2: Merci beaucoup, c'est très gentil. Et puis vraiment, merci.
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0: Il y avait Ace of Base sur RMN et vous retrouverez aussi Axel Red pour la suite. Avec la voix de Renaud également d'ailleurs sur ce morceau. Et puis le groupe Queen. Alors ça c'est un extrait d'un album qui est sorti après la disparition de Freddie Mercury. J'avais acheté le single mais c'est pas ça que je vais vous raconter. La chanson qu'on va écouter, extrait de l'album Made in Heaven, est comme la plupart d'ailleurs des morceaux composant cet album, une reconstruction sur la base de pistes de voix enregistrées par Freddie Mercury. Mais à l'origine, la chanson, c'était une chanson enregistrée par le groupe The Cross, le groupe de Roger Taylor, l'un des autres membres du groupe Queen, en 1988. Ah, ça donnait ça. Et Freddie Mercury avait chanté sur l'album donc de Roger Taylor. Et le groupe Queen la retravaille ensuite pour cet album, Made in Heaven, sorti en 1995. Et j'avais le single. Voici Heaven for Everyone. C'est Queen, et c'est tout de suite.
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0: clin d'œil, c'est une sorte de suite de Manhattan Kaboul et c'est bien sûr sur RMN. Alors que Kali arrive et Michel Berger également. Sinon, à part ça, nous avons rendez-vous avec le fameux festival Vive la Magie. C'est pas ce week-end, c'est le suivant, vendredi et samedi de la semaine prochaine à Vannes. C'est la 19e édition et c'est au Palais des Arts.
1: Pour, entre autres, découvrir le grand spectacle prodige, il y a aussi l'incroyable cerveau. C'est un spectacle spécialement destiné aux enfants. Il y aura aussi des ateliers pour apprendre quelques secrets de magicien. Deux jours de magie, donc, pour toute la famille. Vous avez rendez-vous donc le week-end prochain.
0: Et vous avez rendez-vous sur rmn.bzh pour retrouver cette info et les autres. Voici Kali et Michel Berger aussi, vous êtes sur RMN.

0: sur RMN, ça a été son premier single ça. Après le rugby, puisque Kali était rugbyman avant de se lancer dans la musique. En même temps, il vient d'une terre de rugby, hein, il vient de... du pays catalan, il vient des Pyrénées-Orientales. Pour la suite, et avant les infos de 11h, Jamiroquai, une chanson pacifiste. En même temps, il manquerait plus que ce soit une chanson pour la guerre. Voici une chanson où Jamiroquai glorifie la guerre. Non, non. C'est en 93, Too Young to Die, et c'est une chanson pacifiste inspirée notamment par la guerre du Golfe à l'époque, qu'on retrouve sur le premier album de Jamiroquai qui s'appelait Emergency on Planet Earth, ce qui veut dire Mylène.
1: C'est pas sympa ça.
0: On apprend l'italien mais on apprend pas l'anglais, hein. Voilà, urgence.
1: Bon, tu nous l'as traduit.
0: Ben c'est urgence sur la planète Terre, emergency, voilà.
1: Tu vas avoir des bricoles. Ah mais oui, mais je savais, mais c'est ton accent qui est complètement.
0: Mais il va t'arriver des bricoles un jour si tu dois partir en urgence et que tu sais pas que emergency au-dessus d'une porte ça veut dire sortie d'urgence. Allez, Jamiroquai dans les prochaines minutes, vous êtes bien sûr RMN.
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0: Il est 11h et vous écouterez Daniel Balavoine dans quelques instants. On vous passe aussi Eagle Eye Cherry avec un extrait d'un album qui était son premier, qui s'appelait Desireless à la fin des années 90. Plus proche de nous, place aux infos partout dans le monde, en France et en Bretagne.
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2: Bonjour à tous.
1: Gwen Bro.
2: C'est à la une de l'actualité, la mobilisation lycéenne se poursuit dans le Morbihan. Deux rassemblements sont annoncés aujourd'hui à 11h à Lorient devant l'hôtel de ville. À Vannes-sur-le-Port, les syndicats de l'éducation et des parents d'élèves appellent à soutenir les jeunes et leurs revendications sur les moyens accordés à l'école publique. Dans le secteur lorientais, 8 établissements restent fermés aujourd'hui et les cours sont assurés à distance. Près de 90 animations au programme du Festival des Familles en Pays de Pontivy jusqu'au 31 octobre. Pontivy Communauté propose des rendez-vous pour les enfants, les parents dans plusieurs communes du territoire. Au programme spectacle, ateliers, jeux, cinéma et activités autour de l'alimentation, du numérique et de la parentalité. Plusieurs animations sont gratuites. Des manœuvres militaires dans le secteur de Ploermel depuis le 12 octobre jusqu'au 23 octobre. Près de 400 militaires de l'Académie militaire de Saint-Cyr, Couette-Quidan, sont déployés dans la région de Ploermel et au sud de Saint-Malo. L'exercice mobilise également une trentaine de véhicules terrestres. Les habitants peuvent donc croiser des militaires et des véhicules dans le secteur. À Vannes, une mobilisation pour davantage d'égalité entre les femmes et les hommes. Le mouvement international World with Women appelle les femmes qui le peuvent à suspendre leur activité pendant une journée. Un rassemblement est organisé aujourd'hui de 11h30 à 15h30 sur l'esplanade Simone Veil sur le port. Au programme, prise de parole, chant et pique-nique partagé. Et puis 40 jeunes découvrent le quotidien militaire au 3e RIMA de Vannes. Depuis une semaine, ils participent à un stage pour apprendre les bases du métier dans le cadre du service national volontaire. Dans le reste de l'actualité, retour sur cette cyberattaque malveillante. Dans la nuit de dimanche à lundi, plusieurs centaines de magasins Intermarché, Système U et Leclerc ont vu leur système de réfrigération hacké. Explication, Titon Guibert.
3: C'est un piratage informatique aussi spectaculaire qu'inédit pour son mode opératoire. Des hackers ont ciblé à distance les systèmes d'équipement frigorifique de grandes enseignes, modifiant les températures des appareils. Au total, plus de 400 magasins sont touchés en France. Au petit matin, les employés n'ont pu que constater la rupture de la chaîne du froid, les obligeant à jeter des tonnes de produits alimentaires. La facture globale se chiffrera en millions d'euros. Face à la gravité de la situation, une enquête de l'Agence nationale de sécurité des systèmes d'information est ouverte.
2: Ça fait peur en tout cas. Merci Titouan, on passe au quintet du jour. Aujourd'hui, nous sommes le mardi 13 octobre. Il se dispute à Longchamp avec le prix de la Galerie des Variétés. Le départ est fixé à 13h55. Il y aura 16 partants sur la ligne notée le 10, le 14, le 9, le 3, le 12, le 7, l'As et le 6. Voilà pour l'actu, on passe à la météo.

0: Un album sorti en 1985. Enfin, un extrait d'un album, parce qu'on ne vous a pas passé tout l'album. C'est le dernier album studio de Daniel Balavoine, d'ailleurs, puisque quelques mois plus tard, en janvier 86, il participe au Paris-Dakar, sauf qu'il n'est pas dans une voiture, lui, il est en hélico, et l'hélico a fini par tomber. Accident d'hélicoptère au Mali pour Daniel Balavoine, donc dont c'était le dernier album. Pour la suite, Nathalie Cardone, notamment, on en parlera un peu, parce que c'est une chanson qui date de bien avant l'interprétation de Nathalie Cardone, Saint-Mylène, je crois. Et je ne me trompe
1: pas. Crois.
0: Je crois bien.
1: on va en parler de ce titre.
0: On en reparlera dans quelques instants de ce titre. Et puis Joseph Kamel et Vita arrivent également. Vous êtes sur RMN.

0: Alors, ça date pas du tout des années 90, ce morceau, hein? Non, pas du tout. Oh non, non, non, non, non, non, non. Enfin, la version là, qu'on vient d'écouter, si. Mais à l'origine, c'est une chanson cubaine écrite, Mylène, par Carlos Puebla.
1: En 1965, c'est bien plus vieux.
0: Ouais, ouais, Nathalie Cardone en fait une reprise sous l'impulsion de Laurent Boutonnat, qui, quand il ne travaillait pas avec Mylène Farmer, se disait « Tiens, si je trouvais une chanteuse pour reprendre une vieille chanson de 65 en hommage au Che ?» Et ce qui fut dit, fut fait. Et c'est ce qu'on vient d'écouter à l'instant. Pour la suite, Jimmy Somerville et Maroon 5. Vous êtes sur RMN.
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0: 21 juin, le duo, c'est sur RMN. Il y aura aussi pour la suite Niagara ou encore Christophe Maé. Et puis nous, nous avons rendez-vous à l'Escouade Gouarec également pour un grand fest-noz ce samedi. Venez danser.
1: Dès 21h, hein, le rendez-vous, donc notez bien, ce sera à la salle polyvalente du comité des fêtes. Plusieurs groupes et sonneurs se relayeront pour vous faire danser Gavotte, Andro et Plin jusqu'à 1h du matin. Il faut compter 8€ pour l'entrée.
0: Voilà, et rmn.bzh pour en apprendre davantage à ce sujet. Voici Niagara et Christophe Maé pour la suite sur RMN.

0: Et que boum boum boum, c'est Niagara bien sûr sur RMN. Et avant les infos de midi, Raphaël chante La caravane passe. Raphaël, avec ce titre sorti en 2005, c'était drôle, non?
1: Franchement, ça ferait une très belle expression.
0: Je trouvais que j'aurais eu droit peut-être à plus qu'un simple sourire convenu.
1: Mais bon. Pardon, excuse-moi.
0: Donc, l'album Caravane, comme le single, se vend à plus d'un million d'exemplaires et remporte plusieurs victoires de la musique. Allez, hop, Raphaël, laissons faire les professionnels. Caravane, c'est tout de suite, merci. 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

0: Il est midi et on écoutera Mylène Farmer dans quelques instants. Ça vaut le coup de rester avec nous. En plus, j'ajoute personnellement Lenny Kravitz. Avant toute chose, place aux infos. Rapidement, qu'est-ce qu'on mange, Mylène, ce midi?
1: Une parmigiane.
0: Bon, d'accord, ok, on fait ça. Allez, les infos.
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3: Bonjour à tous et bienvenue.
2: Gwen Bro.
3: La mobilisation lycéenne se poursuit aujourd'hui dans le Morbihan avec des rassemblements annoncés à Lorient et Vannes. Plusieurs établissements restent perturbés après les incidents des derniers jours. Les manifestants réclament notamment davantage de moyens pour l'éducation nationale. La fonderie de Bretagne à Caudan joue son avenir cette semaine. Une cinquantaine de salariés se sont mobilisés à Hennebont puis à Lanester pour dénoncer le manque d'informations sur les négociations en cours. La décision du tribunal de commerce de Lorient est attendue jeudi. À Vannes, le procès de Christophe Rolle s'est ouvert hier devant la cour d'assises du Morbihan. Il est poursuivi pour le viol et le meurtre d'Iris Couettemain à Lorient en mai 2023. Les débats doivent durer 5 jours et revenir notamment sur les circonstances du crime et les expertises réalisées avant les faits. À Carhaix, les billets pour la journée de Muse au Vieille Charrue 2027 se sont écoulés en moins de 3 heures. Le concert est programmé jeudi 15 juillet. Les festivaliers pourront encore tenter d'obtenir une place avec les futures passes de 3 ou 4 jours. Le salon agricole Haut La Vache a retrouvé son public ce week-end à Pontivy. Près de 26 000 visiteurs ont participé à cette édition après une année d'absence liée à la fièvre catarrhale ovine. La fréquentation se rapproche du record de l'événement. Et puis le Morbihan a du talent. Le chantier naval Multiplast à Vannes se diversifie dans la fabrication de drones pour la société toulousaine Boréal. 6 appareils de pré-série ont déjà été produits avant un premier prototype livré cet été. Une fabrication en série est désormais envisagée. À la une de l'actualité aussi ce matin, à Aubagne, dans les Bouches-du-Rhône, un collégien de 14 ans est soupçonné d'avoir ouvert le feu avec un fusil de chasse au collège La Canale hier. Le principal de l'établissement et une enseignante ont été blessés. Leur pronostic vital n'est pas engagé et les élèves ont été évacués. Les parents du mineur ont été placés en garde à vue pour détention illégale d'armes. Et puis au sud de la Réunion, la marine française a arraisonné un navire soupçonné de naviguer sous un faux pavillon. Le bâtiment serait impliqué dans un trafic de transport de carburant. L'intervention a été annoncée hier par Emmanuel Macron sur son réseau X. Une enquête doit désormais déterminer les conditions exactes de cette activité présumée. 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Départ à 13h55 avec 16 partants. Notez donc le 10, le 14, le 9, le 3, le 12, le 7, l'As et le 6. Vous retrouvez ces pronostics sur notre site. Bonne chance à tous. Voilà pour l'actualité. On passe tout de suite à la météo.
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3: Un petit peu de tout cet après-midi dans le ciel, du soleil parfois, des nuages beaucoup et de la pluie de temps en temps, surtout sur le Finistère, et c'est une bonne nouvelle car les nappes phréatiques sont au plus bas. Alors, il fera 19 degrés à Landivisio par exemple, idem à Concarneau et à Quimperlé, 20 degrés à Ploërmel et à Uelgouat. Il fera 22 degrés du côté de Vannes. On va sur le littoral maintenant, la marée est basse actuellement, elle sera haute tout à l'heure à 18h40, coefficient 83. Un petit vent de l'ordre de 30 à 35 km/h. Bon après-midi.
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0: C'est RMN que vous écoutez bien entendu et vous aviez reconnu Mylène. Et vous allez reconnaître également Mylène, mais une autre. Celle-ci, ça s'écrit.
1: Non, il y a beaucoup trop de Mylène au mètre carré, là. C'est pas possible.
0: L'une de nos deux est de trop dans cette radio.
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0: Non, l'intérêt, c'est qu'il y en a quand même une, on comprend nettement mieux ce qu'elle dit. Hein. Et c'est toi.
1: Là, non, mais... C'est gentil, merci.
0: Non, chez Mylène Farmer, quand même, excusez-moi. Mais, voilà.
1: Je pourrais vous dire comment gagner 200 euros à la Mylène Farmer, mais il n'y aurait pas beaucoup d'inscrits, je pense. Oui,
0: c'est vrai.
1: Elle prend cher avec toi, quand même, Mylène.
0: Oui, je pense que ça lui passe au-dessus, quand même. Ça lui passe nettement au-dessus, elle est tellement vaporeuse. Allez, pour la suite, Madonna et Estelle, restez avec nous, vous êtes sur RMN.
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0: Vous écoutez RMN et bien sûr il y avait Madonna. Alors ça c'est un morceau qui est sorti en 1986 et c'est l'histoire d'une adolescente qui est enceinte et qui décide de garder son enfant. Et ça plaît pas à son papa. Et donc en gros elle dit papa fais pas hein. On m'ennuie pas quoi en fait, c'est ça que ça veut dire. Papa don't preach, voilà, ne me fais pas la leçon, ne me fais pas la morale. Et le morceau a déclenché un grand débat aux États-Unis autour de ce thème. Voilà, parce que chaque fois que Madonna faisait quelque chose, de toute façon, ou racontait quelque chose, ou chantait quelque chose, à l'époque,
1: oui,
0: ça faisait débat.
1: Difficile de passer à côté du scandale, ouais.
0: On retrouve Jean-Jacques Goldman pour la suite, et d'ici là, Orchestral Manoeuvre in the Dark arrive aussi. Vous êtes bien sûr RMN.
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0: parfaite pour moi.
1: Il y avait Amir sur RMN, évidemment. Et si vous voulez écouter Khaled, ça tombe bien puisqu'on a ça en stock. Renaud aussi pour la suite. Sinon, on file à Plume Elio Biosi, mais pas tout de suite parce que c'est vendredi et samedi que la troupe La Plume et Loi vous présente sa comédie Les Toqués du 6 bis à l'espace Drosera de Plume Elio Biosi donc.
2: Peut-être que vous avez eu l'occasion de voir la pièce le week-end dernier, que vous pouvez en parler autour de vous parce que c'est très chouette. C'est l'histoire d'un patron qui est très fatigué. Il se trompe d'adresse et donc il atterrit dans un établissement aux pensionnaires plutôt originaux, on peut le dire comme ça.
1: Ouais.
2: Donc rendez-vous à 20h30. Il faut compter 7 euros pour l'entrée et vous pouvez sortir les enfants aussi puisque c'est gratuit pour les moins de 12 ans.
1: Et on enchaîne nous avec Khaled ou encore Renaud pour la suite sur RMN.

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0: Sur RMN, vous avez reconnu Mika, ouais. L'album s'appelait Life in Cartoon Motion et ça a été le premier single de Mika. Ça s'appelait Grace Kelly. Alors, il y a une anecdote quand même à propos de ce morceau. Mika a raconté, je ne sais pas si c'est vrai, je crois que c'était sa grand-mère qui, à une époque, a vécu aux États-Unis. Et dans une soirée, elle a demandé. Alors, c'est une anecdote, bon, c'est une anecdote à la Mika.
1: Moi, j'y crois.
0: Elle aurait demandé les toilettes, je crois. Et c'est à Grace Kelly, elle a su après qu'elle aurait demandé les toilettes. C'est ça, je crois, l'anecdote. Hein.
1: Oui, c'est qu'elle a parlé avec elle, elle était très sympa sans savoir que c'était Grace Kelly, effectivement.
0: Il n'y a pas une histoire de toilettes?
1: Alors les toilettes, ça j'en sais rien, c'était le téléphone arabe, tout se déforme, ouais. Ça va arriver. Oui, alors c'est la grand-mère de Mika qui est allée aux toilettes avec Grace Kelly.
0: Ouais. En fait, la grand-mère de Mika, c'était Grace Kelly et elle l'a croisée aux toilettes. Bon bref, Christophe Willem pour la suite, on parlera télévision également et des anecdotes comme celle-là, on en a plein d'autres. Tout aussi bien préparées et travaillées les unes que les autres, donc je vous recommande d'être là demain, nous serons de retour, d'ici là restez calés chez nous sur RMN.
1: Bonne journée.
0: Bye.
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3: Bonjour, quoi de beau à la télé pour cette soirée du 13 octobre sur TF1, Koh-Lanta All-Star, présenté par Denis Brognard, sur France 2, la grande histoire de la marine, documentaire, forte de ses 116 bâtiments, 180 aéronefs et d'un effectif de plus de 40 000 hommes, la marine nationale déploie ses bâtiments sur toutes les mers du globe. Sur Arte, Chine, Russie, Inde et compagnie, nouveau maître du monde, documentaire, lancé à l'initiative du Brésil et de la Russie avant d'être largement porté par la Chine, le projet des BRICS vise à remodeler l'ordre international. Sur France 5, enquête de santé, magazine sur le thème traitements hormonaux, le nouveau scandale sanitaire. Sur W9, l'énigme Céline Dion, documentaire. Sur France 3, Monsieur, téléfilm avec Jean-Pierre Darroussin. Et puis sur France 4, France, film avec Léa Seydoux. France, une journaliste télé de renom, se retrouve au cœur d'une tempête médiatique après avoir posé une question provocatrice au président de la République lors d'une conférence de presse. Très belle soirée télé à tous.
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0: Il est 13h.
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2: Bonjour à tous et bienvenue.
1: Gwen Bro.
2: La mobilisation lycéenne se poursuit aujourd'hui dans le Morbihan avec des rassemblements annoncés à Lorient et Vannes. Plusieurs établissements restent perturbés après les incidents des derniers jours. Les manifestants réclament notamment davantage de moyens pour l'éducation nationale. La fonderie de Bretagne à Caudan joue son avenir cette semaine. Une cinquantaine de salariés se sont mobilisés à Hennebont puis à Lanester pour dénoncer le manque d'informations sur les négociations en cours. La décision du tribunal de commerce de Lorient est attendue jeudi. À Vannes, le procès de Christophe Rolle s'est ouvert hier devant la cour d'assises du Morbihan. Il est poursuivi pour le viol et le meurtre d'Iris Couettemain à Lorient en mai 2023. Les débats doivent durer 5 jours et revenir notamment sur les circonstances du crime et les expertises réalisées avant les faits. À Carhaix, les billets pour la journée de Muse au Vieille Charrue 2027 se sont écoulés en moins de 3 heures. Le concert est programmé jeudi 15 juillet. Les festivaliers pourront encore tenter d'obtenir une place avec les futures passes de 3 ou 4 jours. Le salon agricole Eau La Vache a retrouvé son public ce week-end à Pontivy. Près de 26 000 visiteurs ont participé à cette édition après une année d'absence liée à la fièvre catarrhale ovine. La fréquentation se rapproche du record de l'événement. Et puis le Morbihan a du talent. Le chantier naval Multiplast à Vannes se diversifie dans la fabrication de drones pour la société toulousaine Boréal. 6 appareils de pré-série ont déjà été produits avant un premier prototype livré cet été. Une fabrication en série est désormais envisagée. À la une de l'actualité aussi ce matin, à Aubagne, dans les Bouches-du-Rhône, un collégien de 14 ans est soupçonné d'avoir ouvert le feu avec un fusil de chasse au collège La Canale hier. Le principal de l'établissement et une enseignante ont été blessés. Leur pronostic vital n'est pas engagé et les élèves ont été évacués. Les parents du mineur ont été placés en garde à vue pour détention illégale d'armes. Et puis au sud de la Réunion, la marine française a arraisonné un navire soupçonné de naviguer sous un faux pavillon. Le bâtiment serait impliqué dans un trafic de transport de carburant. L'intervention a été annoncée hier par Emmanuel Macron sur son réseau X. Une enquête doit désormais déterminer les conditions exactes de cette activité présumée. 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Ça se dispute à Longchamp aujourd'hui avec le prix de la Galerie des Variétés. Départ à 13h55 avec 16 partants. Notez donc le 10, le 14, le 9, le 3, le 12, le 7, l'As et le 6. Vous retrouvez ces pronostics sur notre site. Bonne chance à tous. Voilà pour l'actualité. On passe tout de suite à la météo.
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2: Un petit peu de tout cet après-midi dans le ciel, du soleil parfois, des nuages beaucoup et de la pluie de temps en temps, surtout sur le Finistère. Et c'est une bonne nouvelle car les nappes phréatiques sont au plus bas. Alors, il fera 19 degrés à Landivisiau par exemple, idem à Concarneau et à Quimperlé, 20 degrés à Ploërmel et à Uelgouat. Il fera 22 degrés du côté de Vannes. On va sur le littoral maintenant, la marée est basse actuellement, elle sera haute tout à l'heure à 18h40, coefficient 83. Un petit vent de l'ordre de 30 à 35 km/h. Bon après-midi.
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0: week-end tout le monde en Bretagne avec RMN et des tubes incontournables pour vous accompagner en ce mardi après-midi. Spagna, Call Me ou encore AA, Take On Me après l'actu, il est 16h.
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2: Bonjour à tous, bienvenue.
1: Titouan Guibert.
2: À la une, les représentants lycéens de Vannes et de Plohermel restent prudents après leur rencontre avec le préfet du Morbihan. 17 élèves ont porté leurs revendications sur les conditions d'études, le manque de remplaçants et les conséquences des blocages sur leur scolarité. Malgré plus de 2 heures d'échange, ils attendent désormais des mesures concrètes. Justement, la mobilisation lycéenne se poursuit à Vannes. Quelques dizaines de jeunes se sont rassemblés tôt ce matin après une manifestation prévue en centre-ville. À Lorient, même chose, une trentaine d'étudiants se sont réunis sur le campus de l'UBS. Les bâtiments concernés avaient été fermés par anticipation, empêchant tout blocus. Les manifestants doivent ensuite rejoindre le rassemblement devant l'hôtel de ville avec le soutien de plusieurs organisations syndicales. Une autre mobilisation cette fois-ci au sujet de la fonderie de Bretagne à Caudan qui joue son avenir cette semaine. Une cinquantaine de salariés se sont rassemblés à Hennebont puis à Lanester pour dénoncer le manque d'informations sur les négociations en cours. La décision du tribunal de commerce de Lorient est attendue dès jeudi. Le salon agricole Au La Vache a retrouvé son public ce week-end à Pontivy. Près de 26 000 visiteurs ont participé à cette édition après une année d'absence liée à la fièvre catarrhale ovine. La fréquentation se rapproche du record de l'événement. Enfin, le chantier naval Multiplast à Vannes se diversifie dans la fabrication de drones pour la société toulousaine Boréal. 6 appareils de pré-série ont déjà été produits après un premier prototype livré cet été. Une fabrication en série est déjà envisagée. Dans le reste de l'actualité, à Paris, même chose, nouvelle journée de mobilisation étudiante dans la capitale. Des rassemblements se tiennent dans plusieurs secteurs de la ville, avec des cortèges escortés par les forces de l'ordre. Les organisateurs dénoncent le manque de moyens dans l'éducation nationale et réclament davantage d'enseignants. Dans les Bouches-du-Rhône, un élève de 14 ans a été interpellé hier après des tirs dans un collège. 2 membres du personnel ont été blessés. On fait le point. Dimitri Coutan.
3: Oui, un jeune de 14 ans a ouvert le feu hier matin au collège Joseph Lacanal d'Aubagne avec un fusil de chasse dissimulé dans un étui à guitare. Le principal et une enseignante ont été blessés au bas du corps sans pronostic vital engagé. L'adolescent a été maîtrisé puis placé en garde à vue. Selon une source policière, il a expliqué subir du harcèlement. Ses parents ont également été interpellés, tandis que plusieurs armes ont été saisies au domicile familial. Une enquête pour tentative d'assassinat est ouverte.
2: Merci Dimitri. À noter que le parquet antiterroriste s'est aussi saisi de l'affaire. Sans transition, les résultats du quintet aujourd'hui à Longchamp pour le prix de la Galerie des Variétés. L'arrivée officielle dans l'ordre, notez le 9, le 16, le 2, le 14, hélas. Voilà pour l'actu, merci de l'avoir suivi. Tout de suite, la météo.
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2: Cet après-midi, le temps reste plutôt agréable sur la Bretagne avec un ciel souvent dégagé. Une légère humidité s'est installée dans l'air, seulement quelques rares passages nuageux assez denses. De belles éclaircies se maintiennent avec des températures autour des 19 degrés à Brest, 19 degrés à Quimper, 20 degrés à Pontivy, 20 degrés à Auray. Le vent lui reste modéré autour des 25-30 km/h en moyenne. Sur le littoral, marée haute ce soir vers 18h30, coefficient de 87. Pour demain, une légère brume matinale avec quelques belles éclaircies l'après-midi.
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0: Journée, c'était Spagna sur RMN. Hello tout le monde, comment ça va aujourd'hui? Mardi 13 octobre, quelques grèves encore par-ci par-là. J'espère que vous n'avez pas été trop embêtés, peut-être en mode télétravail, peut-être comme d'habitude, ça n'a rien changé à votre vie. En tout cas, je vous souhaite une très belle fin de journée avec nous sur RMN, la Bretagne en musique, avec des classiques qui vont nous faire du bien. Inika Mosé, Here Come the Hot Stepper, vous savez, na. Et ben voilà, classique des années 90, ça sera après Chic, Good Time sur RMN.
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Restez avec nous, la Bretagne en musique avec Georges Ezra, Budapest et Véronique Sanson, rien que de l'eau sur RMN.

0: Petit détour par Budapest avec un guide bien sympa, Mr. George Ezra, à l'instant sur RMN. Et bon, on va continuer le voyage si ça vous tente. Ce qu'il y a de bien, c'est qu'on peut rester en Bretagne, pas besoin de passeport, et on voyage à travers le monde grâce à la musique. Et cap sur la Réunion avec Gérald de Palmas et sur la route sur RMN avant 17h.
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0: touchez à rien, vous êtes bien sur RMN. On démarre une nouvelle heure en musique avec un classique de Toto, Hold the Line, et mon tube préféré de Tears for Fears, Sowing the Seeds of Love, sera juste après l'info en Bretagne, 17h.
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2: Bonjour à tous, soyez les bienvenus.
1: Titouan Guibert.
2: À la une, la liquidation de la fonderie de Bretagne suscite de vives réactions après l'échec des négociations par la reprise du site de Caudan. Élus locaux et responsables politiques ont exprimé leur inquiétude pour l'avenir des 250 salariés. Plusieurs dénoncent la politique de réindustrialisation et craignent la disparition d'un savoir-faire industriel historique. De son côté, le ministre de l'Industrie assure que l'État s'est fortement mobilisé. La cyberattaque a aussi frappé un Intermarché du Pays d'Auray. Les installations frigorifiques du magasin ont été paralysées après le piratage des systèmes de refroidissement à distance. L'enseigne espère un retour à la normale dans les prochains jours. Près de 350 manifestants dans les rues de Vannes. L'appel conjoint de l'intersyndicale et de l'interlycéenne a réuni entre 300 et 350 personnes ce matin. Le cortège est parti de l'hôtel de ville pour rejoindre la préfecture où plusieurs prises de parole ont eu lieu. Les représentants lycéens, qui réclament notamment des avancées sur les revendications éducatives, ont poursuivi leur mobilisation après une rencontre jugée peu convaincante. Justement, les représentants lycéens de Vannes et de Plouermel restent prudents après cette rencontre avec le préfet du Morbihan. 17 élèves ont porté leurs revendications sur les conditions d'études, le manque de remplaçants et les conséquences des blocages sur la scolarité. Malgré plus de 2 heures d'échange, ils attendent désormais des mesures concrètes. Et puis à Lorient, 8 lycées sont restés fermés aujourd'hui par mesure de précaution. Un arrêté a interdit également les rassemblements autour des établissements. Dans le reste de l'actu, à Aubagne, le parquet antiterroriste s'est saisi de l'enquête après les tirs commis hier dans un collège. Les premières investigations laissent penser que le collégien suspect adhérait à la mouvance True Crime Community, glorifiant les tueries de masse. L'enseignante et le proviseur touchés par les coups de feu sont toujours hospitalisés, sans pronostic vital engagé. Retour sur la cyberattaque malveillante dans la nuit de dimanche à lundi. Plusieurs centaines de magasins Intermarché, Système U et Leclerc ont vu leur système de réfrigération hacké. Explication Dimitri Coutan.
3: C'est un piratage informatique aussi spectaculaire qu'inédit par son mode opératoire. Des hackers ont ciblé à distance les systèmes d'équipement frigorifique de grandes enseignes, modifiant les températures des appareils. Au total, plus de 400 magasins sont touchés en France. Au petit matin, les employés n'ont pu que constater la rupture de la chaîne du froid, les obligeant à jeter des tonnes de produits alimentaires. La facture globale se chiffrera en millions d'euros. Face à la gravité de la situation, une enquête de l'Agence nationale de sécurité des systèmes d'information est ouverte.
2: Merci Dimitri. Sans transition, les résultats du quintet aujourd'hui à Longchamp pour le prix de la Galerie des variétés. L'arrivée officielle dans l'ordre, noté le 9, le 16, le 2, le 14, hélas. Voilà pour l'actualité, merci de l'avoir suivi. Tout de suite la météo.
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2: Les conditions restent plutôt favorables cet après-midi sur la Bretagne, avec un ciel plutôt lumineux, quelques passages nuageux assez denses par moments. L'ambiance reste assez humide sur la région, avec des températures au thermomètre comptées 19 degrés à Concarneau, 19 degrés à Carhaix, 20 degrés à Noyal-Pontivy, 20 degrés à Lorient. Le vent souffle autour des 25-30 km/h en moyenne. Sur le littoral, la marée haute ce soir vers 18h30, coefficient de 87. Pour demain matin, une légère grisaille s'installe avant de belles éclaircies dans l'après-midi.
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0: Hold the Line, c'était Toto sur RMN. Allez, coup d'œil rapide sur vos sorties du week-end avec une pièce de théâtre à ne pas manquer. Vous l'avez peut-être vu le week-end dernier en suivant nos excellents conseils sortis sur RMN. Direction le Morbihan et Plumelio-Biozzi pour voir la pièce Les Toqués du 6 bis. C'est la troupe La Plume et Loi qui vous présente cette comédie. L'histoire d'un grand patron au bord du burn-out. Il part se ressourcer une cure dans un centre spécialisé. Sauf qu'au lieu de pousser la porte du 6, il entre au 6 bis. D'où Les Toqués du 6 bis. Tout est dans le titre. Rendez-vous à l'espace drôle. Rosera de Plumelio-Biozzi vendredi et samedi pour assister à cette pièce. Restez avec nous pour la suite, la Bretagne en musique avec Céline Dion, Bonjour, Pardon, Merci et Bernard Lavillier en duo avec Jimmy Cliff, Mélodie, Tempo, Harmonie sur RMN.
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concert depuis plusieurs semaines maintenant et va donner ses trois dernières dates cette semaine à la Plénitude Arena. Nous parlons bien évidemment de Céline Dion qui prend du temps pour ses fans. Elle est merveilleuse. Donc prochain concert demain à la Plénitude Arena. La suite avec Francis Cabrel et Cookie Dingler sur RMN.

0: La sarbacane de Francis Cabrel sur RMN. 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Avant 18h, restez avec nous pour la suite, la Bretagne en musique avec Amy McDonald, This is the Life sur RMN.
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0: très belle fin de journée en Bretagne avec RMN et Maroon 5 qui se prépare avec This Love. On retrouvera également Irene Cara, What a Feeling, juste après un point sur l'info en Bretagne, les 18h.
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2: Bonsoir à tous, bienvenue.
1: Titouan Guibert.
2: À la une, vers une liquidation judiciaire de la fonderie de Bretagne, aucune offre de reprise n'a été confirmée pour le site de Caudan. L'usine fondée par Renault en 1966 et employant aujourd'hui près de 250 salariés devrait être placée en liquidation judiciaire. Malgré plusieurs pistes de reprise, le projet de reconversion vers l'industrie de la défense n'a pas abouti. Du monde dans les rues à Vannes, l'appel conjoint de l'intersyndicale et l'interlycéenne a réuni entre 300 et 350 personnes ce mardi. Le cortège est parti de l'hôtel de ville pour rejoindre la préfecture où plusieurs prises de parole ont eu lieu. Les représentants lycéens qui réclament notamment des avancées sur leurs revendications éducatives ont poursuivi leur mobilisation après une rencontre jugée peu convaincante avec la préfecture la veille. La cyberattaque frappe aussi un Intermarché du Pays d'Auray. Les installations frigorifiques du magasin ont été paralysées après le piratage des systèmes de refroidissement. Les rayons frais et surgelés ont dû être vidés après un dégivrage forcé déclenché à distance. L'enseigne espère un retour à la normale dans les prochains jours et informe régulièrement sa clientèle de l'évolution de la situation. Une belle initiative lancée avec des festivités. L'hippodrome de Questembert accueillera le 24 octobre prochain la première édition de la Fête de la Solidarité en Bretagne. Porté par le réseau Bretagne Solidaire, l'événement mêlera concerts et actions de sensibilisation. Les bénéfices seront ensuite reversés à un projet de coopérative maraîchère située au Burkina Faso. Du monde attendu pour l'événement, le groupe HK sera la tête d'affiche de cette journée. Dans le reste de l'actualité, à Aubagne, le parquet antiterroriste s'est saisi de l'enquête après les tirs commis lundi dans un collège. Les investigations laissent penser que le jeune suspect adhérait à un mouvement communautaire glorifiant les tueries de masse. Le collégien est toujours entendu par les autorités. Le proviseur et l'enseignante victime des coups de feu sont hospitalisés, mais leur pronostic vital n'est pas engagé. Votre mutuelle va-t-elle bientôt vous coûter plus cher? Les Français pourraient voir leur facture santé s'alourdir dès l'an prochain. Les détails, Gwen Bro.
3: Les tarifs des mutuelles devraient bondir en 2027 selon plusieurs cabinets spécialisés. Les hausses pourraient atteindre en moyenne 7 à 8% avec des augmentations parfois supérieures à 10%. En cause, l'explosion des dépenses de santé, le vieillissement de la population, mais aussi le transfert de remboursement de la sécurité sociale vers les complémentaires santé. Médicaments, soins dentaires ou encore transports sanitaires seront davantage à la charge des mutuelles qui répercutent ces coûts sur les cotisations des assurés.
2: Merci Gwen, un gel des tarifs a bel et bien été voté par les députés, mais sa légalité est toujours contestée. Le Conseil d'État doit encore trancher. Voilà pour l'actualité, merci de l'avoir suivi. Tout de suite, retrouvez la météo.
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2: Une très belle fin d'après-midi sur la Bretagne avec un ciel globalement dégagé, quelques belles éclaircies malgré des passages nuageux assez denses par moments. Sans grandes conséquences, les perturbations se font rares malgré cette humidité bien installée. Les températures, elles se maintiennent. Comptez 19 degrés à Fouesnant, 19 degrés à Loudéac, 20 degrés à Teix-Noyalo. Le vent, lui, reste modéré autour des 25-30 km/h. Sur la façade atlantique, la marée montante actuellement coefficient de 87. Demain, une légère brume matinale avant quelques belles éclaircies l'après-midi.
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0: Un peu d'amour avec Maroon 5 sur RMN. De l'amour, oui, et des sorties, aussi de la magie. 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La suite avec le programme télé pour ce soir. Restez avec nous, on écoutera également Joseph Kamel et Vita en duo. Ça s'appelle Jamais et c'est après Robert Palmer sur RMN.
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1: Bonjour, quoi de beau à la télé pour cette soirée du 13 octobre sur TF1, Koh-Lanta All-Star, présenté par Denis Brognard. Sur France 2, la grande histoire de la marine, documentaire, forte de ses 116 bâtiments, 180 aéronefs et d'un effectif de plus de 40 000 hommes. La marine nationale déploie ses bâtiments sur toutes les mers du globe. Sur Arte, Chine, Russie, Inde et compagnie, nouveau maître du monde, documentaire, lancé à l'initiative du Brésil et de la Russie avant d'être largement porté par la Chine. Le projet des BRICS vise à remodeler l'ordre international. Sur France 5, enquête de santé, magazine sur le thème traitements hormonaux, le nouveau scandale sanitaire. Sur W9, l'énigme Céline Dion, documentaire. Sur France 3, Monsieur, téléfilm avec Jean-Pierre Darroussin. Et puis sur France 4, France, film avec Léa Seydoux. France, une journaliste télé de renom, se retrouve au cœur d'une tempête médiatique après avoir posé une question provocatrice au président de la République lors d'une conférence de presse. Très belle soirée télé à tous.

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1: C'est la jolie surprise de cette rentrée, le duo Joseph Kamel Vita. Le titre, c'est Jamais. C'est un titre écrit par Renaud Robillot qui a signé des tubes pour Gims, Kenji Girac, Vianney, Céline Dion, Black M, Section d'Assaut ou encore Mika et même Sia et Sting. La classe, non? La suite, ça va être la classe également. LP, Lost on You et Talk Talk, It's a Shame. Belle fin de journée avec nous sur RMN.

0: Lost on You, c'était LP sur RMN. 200 euros de plus d'ici la fin de la semaine sur votre compte en banque, ça vous tente? 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Et la musique est de retour également dans un court instant avec les Cardigans Loveful avant 19h sur RMN.
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0: Très bon début de soirée avec nous sur RMN, la Bretagne en musique avec Shania Twain, That Don't Impress Me Much. Kim Carnes également au programme après le retour de la rédaction pour un nouveau point sur l'actu, il est 19h.
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2: Bonsoir à tous, soyez les bienvenus.
1: Titouan Guibert.
2: À la une, mobilisation en baisse dans les rues bretonnes. Environ 12 000 personnes ont manifesté ce mardi en Bretagne lors du 5e acte du mouvement lancé par les étudiants. La participation recule par rapport aux précédentes journées, même si les lycéens et syndicats restent mobilisés. Les organisateurs espèrent relancer la dynamique à l'occasion du samedi 17 octobre. Un détenu retrouvé mort à la prison de Vannes. Un homme d'une quarantaine d'années a été découvert sans vie dans sa cellule de la maison d'arrêt. Lundi matin, le parquet a ouvert une enquête afin de déterminer les circonstances du décès. Une autopsie des analyses toxicologiques doivent être réalisées. La cyberattaque coûte cher à un magasin bio doré. La coopérative Alré Bio a subi d'importantes pertes après le piratage d'un système de gestion du froid dans la nuit de dimanche à lundi. La rupture de la chaîne du froid a entraîné la destruction de nombreux produits frais et surgelés. Le préjudice est estimé à près de 20 000 euros. La Coupe de Bretagne est attendue à Pontivy. Le canoë-kayak club pontivien accueillera la Coupe régionale de kayak polo ce dimanche 18 octobre sur le bassin des Récollets. Plusieurs équipes régionales sont attendues pour cette compétition qui servira également à inaugurer un deuxième terrain dédié à la discipline sur le Blavet. Le club local espère jouer les premiers rôles à domicile. Vers la fin de la fonderie de Bretagne, aucune offre de reprise n'a été confirmée à ce stade pour le site de Caudan. L'usine fondée par Renault en 1966 et employant aujourd'hui près de 250 salariés devrait être placée en liquidation judiciaire. Malgré plusieurs pistes de reprise, le projet de reconversion vers l'industrie de la défense n'a finalement pas abouti. Dans le reste de l'actualité, violences sexistes et sexuelles, l'Assemblée adopte enfin la loi. Les députés ont voté à l'unanimité cette proposition visant à mieux lutter contre les violences sexuelles et intrafamiliales. Le texte prévoit la création d'une infraction spécifique pour l'inceste, un délit pour l'envoi d'images sexuelles non sollicitées, des juridictions spécialisées et une meilleure prise en charge des victimes sur les plans judiciaires. Direction le cinéma à présent avec la sortie ce mercredi d'une nouvelle adaptation des Misérables. Ce roman monument de Victor Hugo publié en 1862 débarque dans un blockbuster à la française, Gwenbro.
3: Oui, le film raconte l'histoire de Jean Valjean, un bagnard repenti qui a promis à Fantine sur son lit de mort qu'il prendra soin de sa petite Cosette, réduite à l'esclavage par l'horrible couple Thénardier.
4: Tout le monde a un passé. Quand on en a pas, c'est qu'on le cache. J'ai été Jean Valjean. Aujourd'hui, je suis Monsieur Madeleine, maire de Montreuil-sur-Mer.
5: Tu vas être gentil. Et t'écoute bien, Monsieur et Madame Thénardier.
3: Les Misérables réunit un casting 5 étoiles, Vincent Lindon, Noémie Merlant, Camille Cotin et Benjamin Laverne.
2: Merci Gwen, voilà pour l'actu. Tout de suite, la météo.
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2: La soirée s'annonce plutôt tranquille sur la Bretagne. Une légère humidité bien installée pour ce soir. Quelques belles éclaircies avant le coucher de soleil. Des passages nuageux par endroits sans grandes conséquences. Aucune perturbation attendue dans la nuit. Le vent, lui, se maintient autour des 25-30 km/h en moyenne. Sur le littoral, la marée haute actuellement, coefficient de 87. Pour demain, on note une légère brume matinale avec quelques passages nuageux par endroits. Dans l'après-midi, de larges éclaircies dominent avec des maximales autour des 18 et 19 degrés. Bonne soirée.
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0: Vous écoutez RMN et à l'instant Shania Twain. Et il est temps de parler des sorties de votre week-end, parce que samedi, il y a le comité des fêtes de l'Escouade Guarec dans les Côtes d'Armor, donc qui organise son traditionnel fest-noz à la salle polyvalente. Ça va démarrer donc samedi à 21h. Il y aura plusieurs groupes et sonneurs qui se relayeront pour vous faire danser au rythme de la musique bretonne. Au programme Gavotte, Pline, il y aura aussi une belle ambiance conviviale jusqu'à 1h du matin. L'entrée est à 8€ seulement. Soyez au rendez-vous donc pour le fest-noz de l'Escouade Guarec. C'est ce samedi et ça commence à 21h. Une heure à la salle polyvalente. D'autres idées sorties, bien sûr, à retrouver à tout moment de la journée sur rmn.bzh. La suite avec Marvin Gaye, pas le chanteur, le tube de Charlie Puth, et ça sera après Nathalie Mbruglia, Torn sur RMN.
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0: première fois.
1: Slimane, c'était première fois sur RMN. Et c'est un tube à retrouver sur le dernier album de Slimane, cinquième album studio qui est sorti fin 2025. Ça va, tout va bien de votre côté? Ouais, vous êtes peut-être à table en ce moment. Bon appétit, gardez-moi une petite part de dessert, je commence à avoir l'estomac qui gargouille. Un petit peu quand même, bientôt 20h, mais on a encore un peu de temps à passer ensemble et je ne suis pas toute seule sur RMN. Il y a pas mal de tubes qui sont là également, John Jett and the Black Hearts par exemple, I Love Rock and Roll, et une artiste qui sortira ce vendredi son tout nouvel album et on l'attend avec grande impatience. Elle sera de retour sur scène en 2027. Sa tournée affiche déjà quasi complet. C'est Angèle qui débarque maintenant avec Balance ton quoi sur RMN.
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0: Bientôt 20h, il est l'heure pour moi de vous laisser les amis. Et oui, vous allez passer votre soirée en musique avec des tubes d'hier, d'aujourd'hui et de demain. Prochain rendez-vous avec Fabrice demain matin dès 4h. Bonjour les Bretons. Et puis à partir de 6h, c'est Romuald qui prend la suite pour vous accompagner du saut du lit jusqu'au troisième café matinal. 6h, 9h30, c'est Bonjour la Bretagne comme chaque matin sur RMN. Je vous laisse avec Lily Allen et Ours 22. Belle soirée et à demain. Bye bye.
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0: Il est 20h.
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2: Bonsoir à tous. Les tensions prennent de l'ampleur à Paris. Le cortège commence à se disperser dans la capitale après l'acte 5 de la mobilisation lycéenne. Une nouvelle journée d'action qui a vu la mobilisation de plus de 161 000 manifestants sur le territoire national, dont 61 500 à Paris, d'après le ministère de l'Intérieur. Le ministre de l'Enseignement supérieur, Philippe Baptiste, participera au rendez-vous fixé par Édouard Geffray et les organisations lycéennes jeudi après-midi. La décision devrait être perçue comme une victoire pour les associations féministes. La loi intégrale contre les violences sexistes et sexuelles adoptée à l'unanimité par les députés aujourd'hui à l'Assemblée nationale. Un texte vivement souhaité après la mort de Liana dans le Gers en juin dernier. La proposition de loi sera prochainement examinée au Sénat. Le parquet national antiterroriste se saisit de l'enquête à Aubagne après la fusillade dans le collège Lacanal hier. L'adolescent de 14 ans, suspecté d'être à l'origine des tirs, avait probablement adhéré à la mouvance qui glorifie les tueries de masse. L'actualité, c'est aussi cette annonce du ministère de la Mer aujourd'hui. L'État s'est engagé à verser aux pêcheurs une avance sur les aides de carburant. Les premiers versements étaient attendus pour aujourd'hui pour les 2000 entreprises du secteur. Une aide qui se chiffre à près de 11 millions d'euros. D'autres logiciels piratés, c'est l'alerte émise par l'autorité nationale chargée de la cyberdéfense aujourd'hui. Elle précise que des systèmes de réfrigération ont été visés au lendemain d'une première cyberattaque qui a touché plus de 250 magasins en France, majoritairement de la coopérative U et Intermarché. C'est un investissement bénéfique pour la France. Nvidia investit massivement dans la plateforme Doctolib. Le géant américain des puces pour l'intelligence artificielle n'a pas dévoilé le montant des investissements. Doctolib assure dans un communiqué que Nvidia va prendre une participation minoritaire dans l'entreprise. Et puis, la Formule 1 va faire son retour sur le continent africain. Un Grand Prix va voir le jour au Rwanda à partir du début des années 2030. Voilà pour l'actu. Très bonne soirée.

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